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3: Andréane Mélard.
2: Bonjour, bienvenue. RFI Matin commence et on sera ce mardi en Afrique du Sud où règne une interrogation. Que va-t-il se passer aujourd'hui, date butoir décrétée par des mouvements anti-immigration pour que les étrangers en situation irrégulière quittent le pays? Des marches sont prévues, une vague xénophobe. Et ce matin, la crainte de possibles violences, on en parle très largement. D'abord dans votre journal, Arthur Ponchelet, bonjour.
4: Bonjour Andréane et bonjour à vous qui nous écoutez. On sera effectivement à Durban, cette ville de l'Est du pays, où la manifestation principale est prévue aujourd'hui. Après Moscou, en fin de semaine dernière, le président biélorusse était hier à Pékin. Alexandre Loukachenko sur une ligne de crête diplomatique entre son allié russe d'un côté, les pressions de l'Ukraine de l'autre, et au milieu les États-Unis avec lesquels les relations se normalisent. La une, ce sont aussi ces nouvelles frappes israéliennes dans le sud du Liban, malgré le cessez-le-feu et l'accord cadre signé vendredi. Le 9e congrès mondial contre la peine de mort qui s'ouvre aujourd'hui à Paris. Et puis coup de tonnerre sur le mondial de football. L'Allemagne ne verra pas les huitièmes de finale. La Mannschaft éliminée par le Paraguay au tir au but. Le Maroc a lui validé son ticket en battant les Pays-Bas au terme là aussi d'une séance de tir au but irrespirable. Nous sommes le 30 juin et l'ultimatum arrive à son terme en Afrique du Sud. C'est cette date qui a été choisie par les partisans du mouvement anti-immigration pour réclamer le départ des étrangers en situation irrégulière, point d'orgue de plusieurs semaines de violentes manifestations xénophobes. Des rassemblements sont donc prévus partout dans le pays avec la crainte de débordement. À Durban, où aura lieu la marche principale, des milliers de Malawites étaient rassemblés dans un camp provisoire. Cette nuit, la ville a fermé ce camp et déplacé ses occupants dans le nord du pays. Reportage Valentin Hugues.
5: Face à l'afflux de nouveaux candidats au départ, la ville a préféré fermer le camp et le transférer au nord du pays, à des centaines de kilomètres de là, pour éviter que les manifestants anti-immigration ne croisent la route de ces ressortissants étrangers. Nous avons rencontré Esté, 10 ans, juste avant qu'elle ne monte dans un grand bus blanc pour quitter la ville avec sa mère.
6: Je ne sais pas pourquoi ils veulent qu'on parte. J'étais tellement contente d'aller à l'école. Ce qui se passe est grave.
5: Mais après le soulagement de fuir la violence, vient la peur du lendemain, témoigne Awa.
7: Je subvenais aux besoins de ma famille, de ma mère. Elle est âgée. Mais maintenant, je rentre chez moi sans rien. Ça veut dire que ma mère aussi va en pâtir. Je n'arrive pas à comprendre pourquoi on nous chasse. On a le même sang. On est tous africains. Pourquoi est-ce qu'ils font ça?
5: Surtout qu'il s'agit de départs précipités et forcés. Alors Messi ne sait pas ce qu'il attend une fois rentré au Malawi.
8: On n'est pas en sécurité ici. Et je suis malheureuse parce qu'on nous a dit le 30 juin, il faut partir. Donc je verrai ce que je vais faire au Malawi, mais aujourd'hui, pour être honnête, je n'en ai pas la moindre idée.
5: Depuis le début de cette nouvelle flambée de violences xénophobes, 25 000 personnes ont déjà été rapatriées, annoncent les autorités sud-africaines. Valentin Hugues, Durban, RFI.
4: Les autorités qui ont aussi annoncé un important dispositif policier pour éviter l'embrasement. Une tournée en forme de numéro d'équilibriste. Le président biélorusse était hier à Pékin. Rencontre avec Xi Jinping à l'issue de laquelle peu voire rien n'a filtré. Quelques jours plus tôt, c'est à Moscou qu'Alexandre Loukachenko s'est rendu. La Russie alliée historique de la Biélorussie, mais qui se retrouve depuis plusieurs mois dans une position diplomatique particulièrement inconfortable. D'un côté, il y a Vladimir Poutine et de l'autre, les déclarations de plus en plus hostiles du président ukrainien, Daniel Valo.
9: Ménager son allié russe sans s'impliquer outre mesure dans le conflit avec l'Ukraine, c'est l'équation pour le moins délicate que doit résoudre le président biélorusse. Or, selon des informations du Wall Street Journal, la Russie accroît la pression sur la Biélorussie pour qu'elle s'engage davantage à ses côtés, sans aller jusqu'à déployer des troupes en Ukraine, mais en autorisant par exemple des attaques de drones russes depuis son territoire ou en menant des opérations hybrides. Parallèlement, Alexandre Loukachenko fait face à des pressions inédites de la part de l'Ukraine, Volodymyr Zelensky l'ayant menacé de représailles militaires pour le forcer à désactiver des antennes relais servant à l'armée russe. L'équation est d'autant plus compliquée à résoudre qu'un troisième élément est venu s'y ajouter, la position américaine qui a beaucoup évolué avec le retour de Donald Trump à la Maison-Blanche. Le président américain a en effet levé certaines sanctions sur la Biélorussie en échange de la libération de prisonniers politiques, un processus balbutiant de normalisation avec Washington souhaité par Loukachenko pour ne pas rester dans une situation de dépendance totale vis-à-vis de Moscou.
4: Et sur le front du conflit en Ukraine, la Russie affirme avoir détruit plus de 400 drones ukrainiens dans la région de Moscou. Hier, des frappes russes ont tué 9 personnes dans l'est et le sud de l'Ukraine.
2: Y aura-t-il une réunion cette semaine au Qatar entre États-Unis et Iran?
4: C'est en tout cas ce qu'affirme Donald Trump, même si l'Iran dément cette information. Téhéran envoie une délégation à Doha, mais pas pour négocier directement avec la partie américaine. Steve Witkoff et Jared Kushner, les émissaires américains sont eux aussi attendus dans la capitale qatarienne cette semaine. Dans le même temps, l'armée israélienne poursuit ses opérations au Liban. L'agence libanaise d'information rapporte une frappe dans le sud du pays. Le président a lui réaffirmé sa détermination à étendre l'autorité de l'État jusqu'à la frontière avec Israël. Joseph Aoun recevait hier le responsable du CENTCOM, le commandement américain pour le Moyen-Orient, pour évoquer l'application de l'accord cadre signé avec Israël vendredi dernier. Un accord et un cessez-le-feu fragile donc, même si dans le sud du Liban la vie reprend petit à petit. À Tyr, Libanais et Libanaises tentent de reconstruire ce qui peut l'être, déblayer les décombres et relancer l'économie. Reportage Amélie David.
10: Dans son magasin de pêche, Elias Mazaoui retrouve progressivement des clients, mais son chiffre d'affaires n'atteint à peine qu'une centaine d'euros par jour.
11: La situation s'est améliorée, il y a un peu plus de clients. Avant, il n'y avait absolument personne, la ville était complètement vide. Bien sûr, la situation reste difficile, mais on espère que l'activité reprendra petit à petit.
10: À quelques mètres de là, au port, Hassan Achour, capitaine du Lady of the Sea, prépare son bateau pour accueillir des passagers.
12: La vie est vraiment redevenue agréable. Elle est redevenue comme elle l'était auparavant. En revanche, nous n'avons toujours pas retrouvé notre activité. Pour l'instant, nous recevons encore très peu d'appels, mais nous gardons l'espoir que les Libanais de la diaspora reviendront passer leurs vacances à Tyr.
10: Près d'un immeuble bombardé dans le centre-ville, Imad Samra vient tout juste de réparer et rouvrir son magasin, il décrit.
13: Il reste encore certaines dépenses que nous avons reportées, comme la façade vitrée. Le réfrigérateur a aussi été endommagé. On a pu le réparer un peu. En tout, on a déjà dépensé environ 700 dollars pour remettre le magasin en état. Mais le plus important, c'est qu'aucune vie n'ait été perdue.
10: Les habitants reconstruisent leur commerce et tentent de relancer leurs activités. Mais tant que la trêve reste fragile, l'économie de Tyr demeure suspendue aux évolutions du front. Amélie David, Beyrouth, RFI.
4: Des immeubles détruits, des quartiers presque entièrement rayés de la carte. Le bilan du double séisme au Venezuela s'alourdit. Plus de 1700 morts et toujours des dizaines de milliers de disparus. L'armée américaine annonce que le port de La Guaira dans le nord est désormais opérationnel et peut réceptionner de l'aide humanitaire.
2: RFI 5h08, en temps universel, régulariser les sans-papiers pour stimuler l'économie. C'est l'une des mesures phares du gouvernement espagnol.
4: Lancé il y a 2 ans maintenant, ce 30 juin est la date limite pour toutes celles et ceux qui le souhaitent de bénéficier de ce processus. Il faut avoir résidé 5 mois consécutifs en Espagne et être arrivé avant le 31 décembre 2025. Largement critiqué par une partie de la classe politique, cette initiative socialiste, François Musso, est un immense succès selon le gouvernement.
14: Les chiffres dépassent toutes les espérances du gouvernement de Pedro Sanchez. Selon les informations officielles, on dénombrait à la mi-juin 900 000 personnes ayant fait la demande et sur ces demandes, 360 000 réponses positives. Or, d'après les services de police, au total et au final, cela va concerner 1 300 000 candidats, soit le double de ce qui était prévu. Un succès donc et aussi un énorme défi bureaucratique puisque les autorités ont tout juste 3 mois pour répondre à toutes les candidatures. Deux documents ne semblent pas si faciles à obtenir, le certificat de vulnérabilité et le document envoyé par le pays d'origine attestant que le casier judiciaire de la personne est vierge. Cette régularisation historique est le fruit d'une initiative législative populaire qui avait recueilli 700 000 signatures il y a 2 ans. Une régularisation qui va à contre-courant de ce qui se pratique dans la plupart des autres pays occidentaux, qui suscite le rejet de l'opposition de droite ici, mais qui est applaudi par les syndicats, les organisations non gouvernementales, le patronat et l'Église catholique. François Musso, Madrid RFI.
4: Il n'est point d'homme en cette terre dont la culpabilité soit totale. La phrase est signée de Robert Badinter, ancien ministre français de la Justice et artisan de l'abolition de la peine de mort en France. Le 9e congrès mondial contre la peine capitale s'ouvre aujourd'hui à Paris sur fond justement de recrudescence des exécutions.
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0: qui permet à ce qu'ils ils passent outre mesure plein de choses, avec notamment la loi d'exception des JO, et qui leur permettent de passer au-dessus de l'autorisation environnementale, de recours, de machin, et tout s'accélère, tout pour faire en sorte que ces Jeux Olympiques se tiennent, et tout ça pour vraiment que le CIO, donc le Comité international olympique, qui est basé à Lausanne, en fait, s'en mettre plein les poches, parce que tout ça va être fait avec énormément d'argent public, alors que c'est le CIO qui va prendre tout, garder le bénéfice aussi de les retransmissions de TV, des entreprises sponsors, et du coup, c'est vraiment imaginer que la montagne sert ce CIO pour qu'eux s'accaparent et s'enrichissent avec cet imaginaire-là, et notamment aussi avec l'idée d'en faire un espace publicitaire de, voilà, la montagne, c'est le ski, c'est l'or blanc, c'est tout ce qu'on a envie d'y faire, et c'est surtout pas tout le reste qui se passe actuellement. Donc c'est quand même des crises de logement, une crise sociale, un manque de services publics, c'est des espaces ruraux où on est en manque de tout ça et qu'on est en train de fermer plein de services publics, on est en train de fermer des services des transports en commun aussi, et du coup c'est tout, voilà, fermer tout ça, et ils utilisent l'argumentaire de dire que les JO vont permettre de redynamiser les territoires, mais les territoires, en fait, on n'a pas besoin des JO pour les redynamiser. On a besoin de politiques publiques qui permettent d'aller vers des choses qui sont pour le bien des territoires et pour des services publics, des transports en commun, d'autres alternatives, de logements. Enfin, voilà, il y a plein de choses à imaginer que, en fait, tout l'argent est redirigé seulement pour des équipements sportifs qui sont pour très peu de personnes. Et après, il y a la question du coup de sur le corps et qu'est-ce que veut dire l'olympisme, que disait du coup mon camarade Tom.
1: Avec ce paroxysme des Jeux Olympiques de Berlin, hein, de 1936, où le corps était magnifié pour sa force, sa puissance, son esthétique également.
2: Ouais, même bien avant les JO de Berlin, Pierre de Coubertin qui a réimpulsé des Jeux Olympiques modernes, c'est une personne qui croit profondément dans la figure de l'homme musclé, la domination de l'homme sur la femme, la domination de l'homme blanc d'ailleurs. Pierre de Coubertin a eu des relations proches avec Adolf Hitler pendant les JO de 36. D'ailleurs, à ce propos, c'est pendant ces JO de 36-là que la flamme olympique a refait surface. Et en fait, voilà, derrière les Jeux olympiques, c'est aussi toute cette culture capitaliste, toujours plus loin, toujours plus haut, toujours plus fort, mais aussi c'est toute cette culture fascisante autour de la cérémonie de la flamme olympique, autour de l'homme musclé, autour de l'ordre... Voilà, c'est tout ça qui fonde les Jeux Olympiques. En fait, c'est aussi ça, l'héritage des Jeux Olympiques, que très peu de gens osent aller regarder. Et c'est en ça que, pour moi, c'est très très important de faire preuve de discernement et d'esprit critique, et de se dire l'olympisme, ce n'est pas le sport. L'olympisme, c'est un dévoiement du sport. L'olympisme, ce n'est pas l'activité physique. L'olympisme, ce n'est pas la bonne santé. L'olympisme, c'est la domination des uns sur les autres. Et l'olympisme, c'est le gaspillage de l'argent pour le sport business.
3: Faites votre jeu, messieurs, dames, s'il vous plaît.
4: Tom et Lou du collectif Nous au jeu dans les Alpes 2030. Propos enregistrés lors du Makistan le 6 juin 2026 à Vassieux-en-Vercors.
3: Faites votre jeu, messieurs, dames, s'il vous plaît.
1: D'ailleurs, le terme même sport, on pourrait peut-être parler de son origine, parce que c'est une activité plutôt moderne. Je ne sais pas s'il existait des sports... au Moyen-Âge, à la Renaissance, encore même au XIXe siècle.
2: Oui, le sport, en fait, il existait des activités physiques au Moyen-Âge. Je sais pas, je pense à l'ancêtre du football, la soule. Le sport est arrivé quand on a commencé à codifier certaines activités physiques. Et donc le sport, c'est une activité physique codifiée avec un règlement, avec une fédération, etc. etc. Voilà. Et donc pour moi, c'est hyper important de faire la distinction entre l'activité physique, ce qu'on peut faire au quotidien, qui est accessible à tout un chacun, qui peut être populaire, le sport qui peut être aussi populaire, où on fait tous la même pratique autour de...

0: de règles communes. Et l'olympisme, pour moi, qui n'a rien à voir avec ça, qui est un dévoiement du sport au service des puissants et au service de la domination des plus faibles.
1: Il y a un public contre ces Jeux Olympiques de 2030. Comment se démarque-t-il ? Comment se signale-t-il auprès d'une population, auprès dans la réflexion également ? Vous en êtes une émanescence, vous-même, avec votre collectif. Est-ce que ça donne lieu à des organisations comme la vôtre, disséminées dans la région ?
2: Oui, bah, je pense que déjà, il faut rappeler que pendant longtemps, en fait, il n'y avait pas d'informations sur la tenue de ces JO de 2030 dans les Alpes, et qu'il n'y a pas eu, normalement, avant une candidature, l'État est censé demander l'avis des habitants concernés et du pays, parce que c'est quand même... Enfin, nous, on considère que c'est un projet étatique, vu l'importance aussi de l'argent public engagé. Mais en fait, il n'y a jamais eu de concertation et du coup, il n'y a jamais eu de transparence aussi au niveau parce qu'ils avaient juste rien préparé et ça a été une candidature accélérée par le CIO parce que les deux autres candidats qui étaient, je ne sais plus, mais en tout cas, se sont retirés parce qu'ils ont demandé l'avis à leur population qui ont dit non dans des référendums. Et nous, ça n'a pas été le cas. Et du coup, pendant très longtemps aussi, il y avait très peu d'informations. Donc je pense que pendant longtemps, il y a eu des mouvements de personnes qui ont juste essayé de comprendre ce qui se passait je dirais à petite échelle, dans le sens où les JO de 2024 venaient de se passer et qu'ils ont largement utilisé le discours de « oui, ça a été super, ça a été génial, ça a été populaire », alors que dans la réalité, on voit qu'il y a aussi plein de choses, qu'il y a dans tous les cas plein de choses à questionner et que ça c'est pas le cas. Mais du coup, on était dans cette vague de médiatique ensuite des JO 2024, plus le fait que nous, il y avait très peu d'informations, très peu de transparence sur ce qui allait se passer, parce qu'eux-mêmes ne savaient pas. Hein. Ils avaient juste signé un peu, ils allaient signer quelque chose sans savoir, ils n'avaient pas écrit les contrats dans lesquels ça stipule vraiment légalement qu'est-ce qui allait se passer et tout. Et du coup, je pense que voilà, ça a été beaucoup de réunions d'information, de soirées de on essaye de suivre. Et il y a notamment un collectif qui est le collectif citoyen qui, a beaucoup suivi l'aspect juridique et qui s'est monté en faisant des recours juridiques et qui a notamment pu pas mal visibiliser du coup certaines informations et qui ont permis à pousser l'État à transmettre des informations. Parce qu'ils ont notamment fait un recours, ils ont fait appel à la Convention d'Aarhus qui oblige l'État à rendre transparent et public, ce qu'il ne le faisait pas. Du coup, ce qui a permis aussi notamment à la Solideo, la Solideo, c'est ceux qui ont la maîtrise d'ouvrage de tous les équipements et infrastructures, et du coup de les forcer à mettre sur leur site internet les informations prévues, sachant qu'aujourd'hui on est en 2026 et ils n'ont toujours pas fait l'annonce des sites officiels qui va se passer en juin, là, qui va incessamment sous peu. Et du coup, il y a quand même beaucoup de manque d'informations. Donc voilà, je pense qu'il y a eu plein de petites... dans les villages aussi concernés, où il va y avoir des villages olympiques, parce que du coup, il va y avoir trois villages olympiques qui sont sûrs, à Briançon, à Saint-Jean-de-Sixte et à Bozelle. Et il y en avait un à Nice, mais là, Nice, c'est en train de tomber. La patinoire aussi, c'est en train de tomber. Donc peut-être qu'il n'y aura que trois villages olympiques, ce qui est déjà énorme, en fait, parce que d'habitude, c'est un village olympique. Là, ils veulent en faire trois, avec tous les sites aussi. Du coup, il y a tous ces sites-là, et dans les villages, en fait, on se rend compte qu'il y a des personnes qui ont quand même... Il y a eu des réunions publiques par les mairies, qui ont tenu, certaines mairies, qui ont tenu un peu pour rendre publiques les infos de construction, notamment à Bozelle, sur l'ascenseur valéen entre Bozelle et Courchevel. Donc je pense qu'il y avait des personnes concernées qui ont commencé à créer des liens, à créer des groupes WhatsApp, mais c'était très informatif. Et beaucoup de gens pensaient en fait que ça allait pas forcément se passer, que c'était un peu une blague aussi. Enfin, je pense qu'il y a eu longtemps ça. Là, aujourd'hui, même il y a encore des gens qui nous demandent, qu'ils nous voient, ils se disent mais ça va pas vraiment se passer. Enfin, ça arrive encore aujourd'hui, alors qu'on est quand même à 3 ans, parce que c'est pendant l'hiver 2029-2030. Donc en fait, on est à 3 ans des JO quasi.
0: Ouais, très clairement, les gens ont été empêchés de savoir, et les gens le sont encore aujourd'hui. Et ça pose extrêmement question sur la santé de la République en France. On n'est pas du tout dans quelque chose de public, là. On n'est pas du tout dans quelque chose de public. On est dans du magouillage entre certains acteurs et certaines actrices privées, avec certaines accointances, avec des politiques ou des politiciens plus ou moins véreux publics. Voilà, pour le profit d'une toute petite quantité. C'est ça qui se passe. Et donc, les personnes sont privées du savoir. Et c'est extrêmement compliqué. Et ça rend, du coup, l'information et la maîtrise de ce qui va se passer extrêmement complexe. Et ça rend aussi, du coup, la mobilisation très, très complexe. Et moi, je pense que tout ça, c'est voulu. Ça ne peut pas être autrement, c'est voulu. Parce que quand on commence à mettre le nez dedans, c'est tellement scandaleux que... qu'en fait, ouais, moi, ça ne m'étonne pas qu'ils fassent ces choix-là. C'est tellement crasseux ce qui nous organise que c'est pas étonnant que ce soit aussi peu transparent.
1: Alors là, la machine est lancée, hein, on peut dire, puisque la date est arrêtée pour 2030. Est-ce qu'il y a, comme je vois sur cet accrochage de cartes des saccages des Jeux Olympiques de Paris 2024, est-ce que vous êtes aussi en train de constituer cette carte avec les propositions ou peut-être les prévisions qui vont être opérées pour les Jeux Olympiques et savoir opérer un état des lieux, hein, des situations. Notamment, il y a cette histoire de l'eau qui disparaît, la neige qui fond. Donc, ça c'est typiquement aussi la politique de Laurent Wauquiez, de vouloir persister avec ces montagnes enneigées en utilisant l'eau de source pour les transformer en neige. Donc il y a aussi, ça permet de servir l'ambition politique, hein, de certains également.
2: Oui, je pense que oui, on est en train de suivre un peu quelles annonces ils font, quel argent ils pensent mettre dessus, quels sont les coûts économiques des infrastructures. Parce que là, on a parlé, en fait, il y a plusieurs choses. Il y a les villages olympiques qui vont être des grandes structures, soi-disant pour du logement après, mais en fait c'est pas toujours le cas, et on voit qu'à Paris justement à des moments là c'est pas tourné en logement non plus sociaux. Il y a les équipements sportifs, du coup l'aménagement ou la construction de nouveaux équipements, mais il y a aussi tout ce qui est la question des routes et des infrastructures type parking, route, aménagement de giratoire, aménagement d'une troisième voie à Briançon, et entre Briançon et Serre Chevalier, ils veulent construire une troisième voie à un endroit où il n'y a même pas de place pour ça, où il y a des commerces, il y a juste des gens qui vivent. Et donc, c'est tous ces aménagements aussi, c'est vraiment l'entreprise du BTP. Donc là, on imagine vraiment tout autour de comment faire ces constructions pour un seul temps. Et en fait, ces saccages, c'est sûr qu'ils sont pluriels. Et la question de la neige, j'ai l'impression que limite elle est annexe, parce que de toute façon ils vont toujours avoir la réponse de vouloir faire de la neige de culture et d'artificialiser cette montagne pour qu'elle puisse répondre à ses exigences. Même il y a eu des JO, on a vu que c'était les pistes enneigées avec tout du verre autour, et en fait c'est aussi des constructions d'imaginaire où en fait on continue de véhiculer cette image de tant qu'on pourra faire fonctionner de la neige de culture, on aura cette neige, ce qui est quand même un coût énergétique, économique, incroyable pour très peu de personnes. Donc il y a un peu, moi je pense que c'est des jeux de tout ça, mais la neige, c'est pour eux, c'est une question annexe. Eux, c'est tout l'imaginaire qu'ils veulent poursuivre et toutes les infrastructures qu'ils veulent construire avec leurs amis et de tirer ces sens-là et faire fonctionner l'entreprise du BTP en France à tout va, avec les grosses entreprises qui vont pouvoir se faire plaisir. Parce que souvent, ils disent que c'est des entreprises locales qui vont pouvoir travailler avec des personnes locaux. Mais non, en fait, souvent, on voit que les marchés d'offres, du coup, ça va être repris par des grosses entreprises qui ont la capacité de le faire. Enfin, c'est...
1: Est-ce qu'il y a, vous parliez de certains villages qui informent leurs habitants sur les projets, est-ce qu'il y a aussi une montée de réaction par rapport à cette organisation issue de villages, ou parfois est-ce qu'il y a des personnalités politiques aussi qui tentent de renverser un peu ou de freiner du moins ces ambitions sur lesquelles vous pouvez vous appuyer également.
0: Des conseillers régionaux, des conseillères régionales, il y a des députés qui se posent des questions, qui posent des questions et qui sont présentes, surtout à gauche, essentiellement à gauche.
1: Et écologistes.
0: Moi, l'impression que j'ai l'effet que ça a sur les citoyens et les citoyennes, c'est plutôt un fort sentiment d'impuissance. Et moi, en fait, c'est ça qui me révolte. Comment ça se fait qu'on en arrive à un sentiment d'impuissance aussi fort sur un sujet aussi important dans l'organisation de la vie collective française? On parle quand même de JO, on parle quand même de millions d'argent public, et il y a un sentiment d'impuissance extrêmement fort. Nous, on se déplace dans les territoires et dans les villages pour aller au contact des personnes et les questionner. De quoi vous êtes au courant? Qu'est-ce que vous savez? Comment vous vivez la montagne? Quel avenir vous pensez avoir dans cette montagne à l'heure des Jeux Olympiques? Bon, les réponses qu'on nous donne, c'est on ne sait pas trop. Par contre, il y a une chose qui est extrêmement visible, et c'est là, maintenant, tout de suite, c'est une explosion du coût du mètre carré. C'est des personnes qui sont poussées à l'exode, donc qui sont poussées des montagnes pour pouvoir faire venir des personnes plus riches pour le tourisme. Et on est dans, pour ce système-là de consommation de la montagne jusqu'à la dernière goutte. Et donc, des personnes qui sont nées, qui ont grandi, qui ont vécu dans la montagne, aujourd'hui sont poussées à s'exiler dans les plaines parce que ça ne devient plus soutenable financièrement pour elles. Ça, c'est une personne qui nous le racontait à Bozelle. Ce qu'on voit aussi, ce qu'on a pu voir aussi, c'est un agriculteur qui va être exproprié de ses terres pour pouvoir fabriquer un parking. Bon, ben, il est seul. Et en fait, c'est ça le sentiment dominant et qui me révolte et qui va me pousser à l'action. Je ne peux pas supporter l'impuissance et la solitude. C'est trop anormal, c'est trop injuste. Et donc, éthiquement, on sera obligé d'apporter une réponse à la hauteur de ce qui nous est imposé.
1: Alors, vous parliez justement d'être submergé, d'être dépossédé, hein, de pouvoir réagir. Ma question était, est-ce qu'il existe une structure, une entité qui puisse permettre de vous référer ou peut-être de centraliser un peu toutes ces constatations?
2: Et non, et parce que je pense que aussi, donc là, ce que je voulais dire à la suite de mon camarade, c'est quand même que nous, on a décidé de s'organiser collectivement pour répondre à cette impuissance, pour justement ne pas rester non plus nous isolés dans la... Parce qu'il y a beaucoup de personnes en fait qui savent tout ça, qui sont là, c'est un rouleau compresseur en fait, les JO qui arrivent. Et du coup, qu'est-ce qu'on fait face à ça? Bah justement, s'organiser collectivement, essayer de commencer par faire du lien et tout ça. Mais du coup, non, il n'y a pas forcément un truc central, parce que j'ai l'impression qu'il y a plein de réponses différentes et plein de méthodes d'action qui vont être différentes selon les personnes. Ce qui est super, parce qu'en fait, il faut de tout. Et même si des fois c'est difficile de s'accorder, de faire du lien et de connaître un peu ce que fait chacun, chacune dans les différents collectifs, mais dans tous les cas, il y a des différentes réponses et c'est super que ça vive. Après, voilà, oui, c'est en vrai, voilà, c'est du militantisme, donc on fait ce qu'on peut aussi et on essaye de voilà, largement quand même faire du lien et quand même on suit un peu ce qui se passe, hein. Il y a des manières de suivre quand même ce qui se passe, mais il n'y aura pas un organe, parce que je pense que nous aussi c'est pas nos modes d'action de vouloir un organe très centralisateur d'information,
1: donc il n'y a pas de site internet par exemple
2: Alors, il y a plusieurs sites internet,
1: oui.
2: Mais il y a un site internet nos-jo.fr et qui a pendant longtemps, il n'est pas très à jour, mais il existe. Et après, il y a des sites, il y a le site du collectif citoyen, et après, il y a des relais sur les médias, des actions, des choses comme ça, il y a des newsletters aussi. C'est différents moyens.
1: Est-ce que vous avez pu constater avec ce projet donc de Jeux Olympiques, est-ce qu'il y a une possibilité? Vous parliez d'un manque de transparence, hein, dans les décisions, dans l'organisation. Est-ce que malgré tout, il y a une demande d'une population de vouloir s'informer auprès de ces organisations pour connaître un peu leurs projets? Est-ce qu'ils trouvent réponse à leurs questions justement?
0: C'est assez difficile à dire. Je pense que le mieux, ce serait de poser directement la question aux personnes. En tous les cas, nous, ce qu'on a envie de soutenir et ce qu'on a envie de porter, c'est de dire aux gens de discuter avec leurs voisins, de discuter avec leurs voisines, de discuter avec leurs tantes, de discuter avec leurs oncles, de prendre compte, de discuter de quel niveau de conscience les personnes ont des Jeux Olympiques, de créer des réseaux de solidarité, de prendre des initiatives, d'être curieux, d'être créatif et d'oser faire. Oser penser, oser dire, oser faire, se mettre en lien. Et même à 3, 4, on peut faire des choses. Se renseigner, se former, et puis partager les informations. Et ça, c'est à la portée de toutes et tous. Nous, c'est comme ça qu'on voit notre action. C'est allons-y, partout et tout le temps.
1: Marquer les mentalités, c'est aussi un procédé que vous souhaitez organiser à l'approche de ces jeux, par les médias. Est-ce qu'il existe un groupe de presse qui pourrait être susceptible de porter vos voix à l'écoute?
2: C'est en cours de réflexion, on va dire, mais je pense que marquer les mentalités, c'est un des sujets, forcément, mais il y a aussi un sujet, arrêter ce qui est en train de se passer. Et du coup, arrêter, oui, ça passe par la visibilisation, mais ça passe aussi par s'organiser en présentiel, avec des gens qui sont motivés, et parce que les médias, c'est souvent aussi jouer un jeu qui nous est dévoué des fois, enfin qui ne va pas forcément dans notre sens, parce que ce qu'on dit va être repris d'une autre manière. C'est compliqué, on n'est pas des professionnels de communication, en fait, et on n'aime pas ça, dans ce collectif, en tout cas. Et du coup, il y a un gros sujet là-dessus, de est-ce qu'on fait toujours le jeu des médias? Non, on fait aussi le jeu de jouer dans nos médias libres, indépendants, et de pas forcément, et de d'autres manières, faire du lien avec des gens qui vont avoir plus d'accès à cette visibilité. Par exemple, on a fait récemment des actions dans le cadre du Printemps des Luttes, qui était coordonné notamment par les soulèvements, qui avaient lieu du 23 au 26 mai, où on a pu, à différents endroits où les JO de 2030 ont des liens, manifester du coup notre désaccord, et du coup voilà, par ces moyens dans l'orga d'autres structures, et du coup c'est comme ça qu'on fait aussi du lien avec d'autres collectifs. Mais voilà, du coup, nous, on a quand même aussi tout un enjeu de vouloir arrêter ce qui est en train de se passer et de se préparer un peu à ce rouleau compresseur, notamment qui va toucher des libertés individuelles et des situations, notamment c'est pour ça qu'on est aussi ici au Makistan, sur la question migratoire, quoi, et les personnes en parcours d'exil.
1: C'est un cursus universitaire, une formation professionnelle, une activité professionnelle qui vous engage dans ce combat?
2: C'est un peu tout, je pense qu'il y a différents profils, en vrai il y a un peu de tout, hein. Je pense qu'on peut dire un peu de tout à chaque fois. Il y a des parcours professionnels, il y a des parcours de personnes qui travaillent en montagne, il y a des parcours de vie parce que juste on a grandi à la montagne, il y a des parcours de cursus universitaire en effet aussi peut-être, mais vraiment il y a de tout.
0: Ouais, et puis il y a aussi des parcours alternatifs, au-delà des parcours professionnels capitalistes qu'on entend classiquement. Il y a de tout, il y a de la place pour tout le monde, il y a de la place pour tout faire.
1: Voilà. Et en fait, la lutte, ça serait les après-JO. Qu'est-ce que vont devenir toutes ces structures, ces logements? Est-ce que ça, c'est un autre combat à préparer aussi, une autre lutte à préparer pour réapproprier ces espaces?
2: Oui, mais encore une fois, je pense que nous, on est encore dans des étapes où là, on veut arrêter avant que trop d'infrastructures se fassent. Enfin, vraiment, pour moi, il y a aussi une lutte d'imaginaire. À chaque fois, on nous demande, vous êtes des anti-tout, des choses comme ça. Mais pour moi, il y a un imaginaire à se créer, de dire, en fait, on a le droit d'être contre juste cette chose-là. Et on va pas vous créer cet imaginaire. Cet imaginaire va se créer dans les territoires, avec différentes personnes, mais c'est pas au collectif de répondre forcément à ça. Pour moi, là, l'important et la réflexion, c'est d'arrêter les infrastructures qui vont se faire, l'impunité de ces élites qui font tout ce qu'ils veulent, et de jouer là-dessus. Et l'héritage qu'on aura, peut-être de se le réapproprier de plein de manières différentes, que ce soit de squatter ces endroits, que ce soit d'en faire vraiment des choses utiles pour les territoires, ce serait hyper intéressant. Mais encore une fois, je pense que la première chose n'est pas à imaginer ça, parce qu'on n'en veut pas déjà maintenant, quoi.
1: Lou et Tom, merci beaucoup.
2: Merci à vous.
1: Et vous avez un contact vous-même?
2: Oui, le
1: une adresse mail.
2: L'adresse mail du collectif, qui est nojoalpes2030@protonmail.com.
1: D'accord. Vous avez un logo ou un visuel?
2: C'est une petite marmotte qui mord les anneaux des JO, qui va les déchiqueter. Et c'est écrit non aux JO dans les Alpes.
1: On peut trouver ça sur Internet, cette image?
2: Oui, c'est sur le site no-jo.fr. On a un endroit normalement où ça répertorie les affiches et les stickers. Mais il faut qu'on le remette à jour, parce que je crois que ça ne fonctionnait plus. Mais il y a un endroit où il y a ça. I'm not going to be able to do that.
3: I'm going to go to the hospital.

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1: Andréane Mélard.
2: Et Arthur Ponchelet pour le journal.
3: Et à la une, un important dispositif policier et des manifestations prévues dans tout le pays. L'Afrique du Sud se prépare à une journée de rassemblement pour réclamer le départ des sans-papiers. On appelle notre correspondant sur place dans un instant. Après Moscou, en fin de semaine dernière, le président biélorusse était hier à Pékin. Alexandre Loukachenko, pressé par Vladimir Poutine de le soutenir dans sa guerre en Ukraine, mais qui fait face aussi à l'hostilité accrue de Volodymyr Zelensky. La une, ce sont aussi ces juteux contrats signés par des entreprises françaises en marge de la visite du sultan d'Oman en France. L'Europe de l'Est frappée à son tour par la canicule. Et puis le Maroc qui file en 8e de finale du mondial de foot au bout du suspense et au tir au but face aux Pays-Bas.
2: C'est le point d'orgue de plusieurs semaines de violentes manifestations xénophobes.
3: Elles ont fait au moins 4 victimes. Nous sommes le 30 juin et l'Afrique du Sud se prépare à une journée de rassemblement anti-immigration. Ce mardi est la date choisie par les manifestants pour réclamer le départ des étrangers en situation irrégulière. C'est le dossier de ce journal. Bonjour Valentin Hugues.
4: Bonjour Arthur.
3: En ligne avec nous de Durban, dans le sud-est de l'Afrique du Sud. C'est là qu'aura lieu la marche principale. Valentin, à quoi faut-il s'attendre aujourd'hui ?
4: Alors c'est très difficile de savoir ce qu'il va se passer. Certains vous disent que le pays va s'embraser, d'autres que l'immense dispositif de police prévu va prévenir la violence.
3: Valentin,
4: une semaine, une vague de xénophobie a tout de même fait 4 victimes.
3: Alors Valentin Hugon,
4: l'organisation citoyenne March and March, créée il y a seulement quelques mois et à l'origine de cette nouvelle poussée xénophobe, a donné rendez-vous à ses soutiens à 10h, donc dans un peu moins d'une heure. Et sur leurs affiches, pour annoncer la marche, on peut lire « Armes interdites », mais aussi « Jusqu'à la victoire ».
3: Valentin, vous parliez du dispositif sécuritaire, du dispositif de police. Il sera donc particulièrement important ?
4: Oui, parce que le gouvernement veut à tout prix éviter des situations de chaos, éviter de se faire surprendre comme en 2021 quand des manifestations contre l'emprisonnement du président Zuma avaient tourné aux émeutes violentes qui avaient fait plus de 350 morts. Des milliers de policiers seront donc déployés partout dans le pays, surtout autour des points chauds, donc ici à Durban et à Johannesburg. Et puis l'armée se tient prête aussi à intervenir si les forces de l'ordre sont débordées.
3: Alors on a entendu vos reportages à Durban ce matin. Vous avez sillonner la ville ces derniers jours, notamment aux côtés de réfugiés ou de communautés déplacées. On imagine que la peur les a envahis.
4: Oui Arthur, une peur extrême qui a déjà poussé 25 000 personnes à fuir le pays ces dernières semaines. 25 000 personnes, c'est loin d'être anecdotique. Et pour celles et ceux qui restent, c'est l'angoisse totale. Le pasteur Raphaël Barrebois supervise un campement de réfugiés devant le bâtiment du ministère de l'Intérieur sud-africain depuis plus d'un mois.
5: Mais on est ici, nous sommes en train d'attendre qu'est-ce qui va se passer. Ils ont dit qu'ils vont déployer beaucoup de police par-ci, par-là pour qu'on soit sécurisé. Mais nous, la vraie dire est qu'on n'est pas à peur, même des morts. Si on va mourir pour que le monde sache que les gens étaient ici, nous étions légaux, et puis on nous a tués. On n'a pas peur de ça.
6: Vous n'avez pas peur de ce qui se passera
5: mardi? Non, on ne peut pas être peur parce que si on nous tue au Congo, on peut nous tuer ici parce que c'est la même politique. On n'est pas peur de ça. On n'est pas peur. On n'a pas peur de ça. On peut mourir.
4: Et puis hier, j'étais dans le centre-ville de Durban où certaines rues abritent de nombreux commerces de ressortissants étrangers et où l'atmosphère est franchement très pesante. Là-bas, la consigne est claire. Tout le monde ferme son magasin pour éviter les attaques.
3: Valentin Hugues en ligne avec nous de Durban. Merci à vous. Votre dossier est à retrouver en intégralité sur notre site RFI.fr.
2: Il suit depuis des mois une ligne de crête diplomatique. Le président biélorusse était en Chine hier.
3: Oui, il a rencontré Xi Jinping ce week-end. C'est à Moscou qu'Alexandre Loukachenko était en visite. Deux jours à Valda et dans la résidence privée de Vladimir Poutine pour parler sécurité régionale selon les comptes rendus officiels. La Biélorussie est dans une position diplomatique inconfortable. D'un côté, il y a l'Ukraine et les déclarations de plus en plus hostiles de Volodymyr Zelensky. Et de l'autre, Anissa El-Jabri, l'allié traditionnel russe qui réclame l'engagement de Minsk dans sa guerre en Ukraine.
7: Alexandre Loukachenko a déjà dû laisser l'armée russe passer par son pays en 2022 pour s'élancer à l'assaut de l'Ukraine. Sa coopération militaire avec la Russie est étroite. La Biélorussie stocke sur son sol des armes nucléaires russes et cela de plus en plus. Juillet 2023, premières arrivées. Mai 2026, nouvelles munitions et exercices conjoints impliquant leur usage. Décembre 2025, annonce de l'arrivée de missiles Oreshnik, un des symboles de l'engagement croissant de Minsk. Mais ce n'est pas le seul. Reste que l'armée biélorusse est évaluée à 50 000 hommes. C'est environ un mois et demi de recrutement de l'armée russe pour sa guerre en Ukraine. Minsk profite aussi d'un réchauffement de ses relations avec Washington, allègement de sanctions à la clé. En Europe, certains réfléchissent à ouvrir un dialogue. La population biélorusse, enfin, ne veut pas d'un conflit ouvert. Pas sûr toutefois qu'Alexandre Loukachenko ait beaucoup d'options. La relation Moscou-Minsk est asymétrique. Sa marge de manœuvre vis-à-vis de la Russie, déjà faible, est de plus en plus étroite. Anissa El-Jabri, Moscou, RFI.
3: Le port de La Guaira dans le nord du Venezuela est désormais opérationnel et peut recevoir de l'aide humanitaire. Annonce de l'armée américaine qui a envoyé de nouveaux soldats sur place alors que le bilan du double séisme s'alourdit. Plus de 1700 morts et des dizaines de milliers de disparus.
2: Les États-Unis et l'Iran envoient simultanément une délégation au Qatar.
3: Mais il n'y aura pas de négociation directe à Doha, prévient Téhéran. Quand Washington parle de son côté de réunion de haut niveau, parmi les dossiers sur la table, il y a bien sûr celui du nucléaire iranien, il y a aussi celui du détroit d'Ormuz. Il était justement au cœur hier de la visite du sultan d'Oman en France. Emmanuel Macron et Haitham Ben Tariq ont une nouvelle fois plaidé pour une navigation libre, sans conditions ni restrictions. Téhéran a répondu, sommant Paris de ne pas compliquer davantage la situation. Dans le sillage de cette visite, le groupe français Suez a signé l'un des plus gros contrats de son histoire avec Oman, 2 milliards d'euros sur 15 ans pour des installations d'eau potable, de juteux contrats aussi pour EDF, 3 milliards d'euros pour une station de transfert d'énergie par pompage. Que disent ces accords de la relation entre Paris et Oman? Écoutez l'analyse de Marc Lavergne, spécialiste des questions économiques au Moyen-Orient.
8: Il est évident qu'il s'agit de contrats financiers énormes. Et la compétitivité des entreprises françaises qui ont gagné ces marchés, elle est établie. Mais au-delà de ça, il y a un message sans doute négatif à l'égard des États-Unis et de ceux qui suivent la ligne américaine dans la région, et donc d'une certaine manière aussi d'Israël, alors que le sultan d'Oman a toujours tenu à garder un profil équilibré, je dirais, dans les conflits du Moyen-Orient. Et puis, d'une manière plus positive, eh bien, il y a une appréciation à la position de la France, un encouragement peut-être même à la France à prendre des positions plus fermes dans ces débats et ces conflits qui détruisent actuellement la région. Donc c'est un message certainement qui a un contenu politique, mais il ne faut pas oublier non plus la dimension financière qui est un hommage rendu à la compétence et à la compétitivité de la France.
3: Marc Lavergne avec Jeanne Bartoli.
2: 9h08 à Budapest et à Prague, des couvertures de survie collées aux fenêtres et des habitants qui se ruent dans les endroits climatisés. L'Europe de l'Est suffoque.
3: Et enchaîne les records de chaleur. 41 degrés en Slovaquie, 41,9 en République tchèque. C'est historique et c'est évidemment une conséquence du réchauffement climatique. À Prague, les habitants tentent de s'adapter et de vivre malgré ces températures étouffantes. Reportage Alexis Rosenzweig.
9: Des températures supérieures à 50 degrés ont été enregistrées sur les bancs de la place Jiří Hospodiebrat, fraîchement rénovée pour cette jeune maman qui pousse un landau dans lequel dort son bébé. Le week-end a été particulièrement éprouvant.
10: Dans notre appartement, il fait 30 degrés, donc c'est vraiment pas idéal pour la petite. Il faut que je la baigne tout le temps, qu'elle boive beaucoup. Je préfère l'été à l'hiver, je veux pas me plaindre, mais là c'est vraiment extrême.
9: Un peu plus loin, toujours dans le centre de Prague, des ouvriers travaillent depuis déjà plusieurs heures dans la canicule et coulent du béton pour un nouveau skatepark.
11: Tout est plus éprouvant par cette chaleur, d'autant que le béton sèche beaucoup plus vite. Des températures comme ça, c'est inhabituel et surprenant à Prague. Il faut qu'on boive davantage et qu'on se mette de la crème solaire, car dans ces conditions, le soleil est un ennemi.
9: à la station la plus proche. Certains usagers préfèrent laisser passer un premier tramway pour prendre le prochain qui s'annonce climatisé, tandis que d'autres font la queue pour acheter une des denrées les plus prisées de ces dernières heures avant l'arrivée des orages, la crème glacée. Alexis Rosenzweig, Prague.
3: L'Europe de l'Est qui suffoque, les États-Unis aussi s'apprêtent à vivre une vague de chaleur extrême. Les États du centre et de l'Est du pays pourraient enregistrer des températures supérieures à 30 degrés, préviennent les services météorologiques. Les États-Unis où Donald Trump se félicite d'une grande victoire.
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Salut à toutes, salut à tous, à l'écoute de votre radio locale préférée, c'est parti pour Melting Dub, une heure de grosse basse pour vos oreilles, miam miam miam, avec tout un tas de sorties bien fraîches. Il y aura beaucoup de sons, du coup je me dépêche avec, pour commencer, le single The Truth de l'album Light Upon Dark qui va bientôt paraître, l'association de Brain Damage et Sir John. Si vous suivez un peu les actus, ça a été beaucoup teasé et on l'attendait avec impatience. Sir John sortait d'une assez grosse maladie, donc ça fait plaisir de le retrouver ici.

La vérité de nos jours, c'est difficile à trouver. The Truth, Brain Damage et Sir John, Light Pond Dark, l'album, et j'y reviendrai évidemment, puisqu'il y a plusieurs sorties prévues avant cet opus. Je passe à Roots Inspiration et le morceau Subtly Violin avec Liz Pridi en invité au violon, évidemment. Mix 1.

Subfly Violin Mix 1, Liz Pretty, invitée de Roots Inspiration à l'instant. Et je poursuis avec Docs and Dizzy, qui est en réalité un seul gars. L'album s'appelle 40 Dub, et voici l'étonnant Beatle Bows, intégralement composé avec le fameux Casio que tout le monde connaît.

Beetlejuice, avec son ambiance un peu sombre, angoissante, de vieux films d'horreur, Dogs and Dizzy, à la production 40 Dub, l'album à retrouver sur Bandcamp, évidemment. Et je passe à Semia, avec le titre Spine Trod, superbe morceau bien entraînant, stepper à danser.

King Dub avec Semia à l'instant, Spine Trot version. Et je poursuis avec la chanteuse d'Abba Mukherjee qui vient de publier Bull's Eyes avec l'écurie et la Panchita Records. Très très belle production qui vont sur plein de styles avec évidemment la chanteuse Homeward Bound.

0: Daba Mukherja dans Melting Dub Homeward Bound, extrait de son album Bull's Eye. Et la sortie prochaine de l'album dont je connais enfin le nom, À travers les ponts, de Dubamix, c'est pour le 27 juin. Tuerie encore une fois de bout en bout, que des chants engagés à l'ancienne, repris, remixés, reversions d'aujourd'hui, avec ce son si particulier qu'a Dubamix, et le saxophone évidemment. Plein d'invités sur chaque titre, c'est fou, un casting assez dingue. Je vous ai choisi deux morceaux sur cette session, voici le premier, Solo d'hiverne avec Moussuté.
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J'adore. Solo d'hiver, Moussuté au chant, Dubamix à la production, album À travers les ponts. Ce son, en plus, me fait penser aux chansons que produisait David Castello-Lopez. Blague à part, allons-y avec maintenant Tony Roots, le chanteur associé à The Disciples sur l'album Off the Grid, qui est également paru en version dub. Et tout ça, c'est sur le Bandcamp de Russ Disciple. Give a call.

taillé pour le Sound System, ce titre Give a Call, Tony Roots and the Disciples, Off the Grid, l'album. Je passe à ce morceau Modern Jungle de l'album Modern Jungle par Swift Bounty, producteur breton, qui va aussi un peu dans plusieurs directions avec son album entre hip-hop, raga, reggae, ou alors un peu ska.

C'était Swift Bounty avec Modern Jungle sur l'album du même nom. Miniman et Candy nous ont sorti une nouvelle pépite, Rise as One, avec des invités au chant ou ici à la flûte. Rise of Zion, Greg Dandelot.

Rise of Zion avec Greg Dandelot à la flûte, Miniman et Candy à la production. Rise as One, l'album. Et cette association Pila avec Still Alive sur le titre Caravane de la chanteuse Maggie, eh ben il est pour vous maintenant.

Caravan, feat. Magi au Champila et Still Alive, et il existe une version dub de ce titre. Ruez-vous. Et je reviens sur Dubamix à travers les ponts, l'album 27 juin avec maintenant Kesson Oros avec la chanteuse Coca Anna, et ça vrille bien.

Que son Euros avec la chanteuse Cocaana, Dub Amix, l'album À travers les ponts, 27 juin. Et Roots Zombie aussi, le duo part en live également, même ambiance.

Et vous écoutez bien Melting Dub, c'était Spirit de Roots Zombie, single disponible un peu partout sur internet. Calmons-nous maintenant avec le titre Fall de Runaki et Skech sur l'EP Fall qui est paru chez Surdub Music avec également trois autres versions.

Assez perturbant, non? Fall de Runaki Eskesh sur le Fall EP chez Sir Dub Music. Et nous arrivons à la fin de cette session. Merci à toutes et tous pour votre présence encore et toujours à l'écoute. Et rendez-vous dans quelques instants sur internet rdwa.fr, rubrique émission musicale Melting Dub. Je vous laisse comme d'hab avec un dernier morceau. Il est signé Alpine Sound sur leur vinyle Do the Cobra Dance et Clouds Connect. C'est Clouds Connect que je vous propose. Bien deep, bien minimal. À la semaine prochaine, portez-vous bien, ciao !

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2: Merci de rester avec nous à l'écoute de RFI, les midis à Paris, 10h en temps universel. Et le journal, c'est tout de suite avec vous, Simon Marseille, bonjour.
3: Bonjour Caroline et bonjour à tous. À la une de votre journal, donc la Coupe du Monde de football, ça casse pour l'Allemagne et les Pays-Bas, ça passe pour le Paraguay et le Maroc. Retour dans une poignée de secondes sur la qualification exceptionnelle des Lions de l'Atlas. Dans le reste de l'actualité, des réunions au contour encore flou prévues cette semaine entre l'Iran et les États-Unis. Et des délégations sont attendues au Qatar dès ce mardi. Près de 420 drones ukrainiens abattus dans le ciel russe la nuit dernière. La guerre en Ukraine qui embarrasse le président biélorusse Alexandre Loukachenko, pris en étau entre son allié Moscou et l'Occident. Enfin, reportage en fin de journal dans une chambre funéraire saturée en France, conséquence de la canicule meurtrière qui a étouffé le pays pendant 10 jours. Et d'abord, le Maroc, donc, qui valide son ticket pour les huitièmes de finale de la Coupe du Monde de football. Les Lions de l'Atlas, vainqueurs des Pays-Bas, à l'issue d'une séance de tirs au but irrespirable. Gwendolina Duval pour RFI. Vous étiez dans les tribunes du stade de Monterrey, dans le nord du Mexique.
4: Dès le début, les Marocains connaissent l'enjeu. Ils y croient dans un stade qui vibre majoritairement pour les Lions de l'Atlas.
5: Les Mexicains supportent les Marocains. C'est pour ça qu'on est frères.
6: On a confiance dans notre équipe, on a de bons joueurs. Le Maroc doit garder sa concentration.
4: Concentré, les Marocains le sont. Dans une première mi-temps tendue, l'équipe tente des percées dans un jeu très fermé.
7: C'est stressant, mais on va gagner.
8: Inch'Allah, oui, j'espère, c'est intense.
9: On a eu quelques occasions, mais bon, c'est la Hollande. Hein. Ben, il faut juste marquer. Hein. Espérons qu'on va le faire.
4: Ce sont les Pays-Bas qui ouvrent le score et mènent jusqu'au soulagement des Marocains l'égalisation au temps additionnel.
10: Bon, c'est un mélange de sentiments là, mais maintenant on va gagner, on est sûr.
4: Mais le suspense se prolonge jusqu'à la fin des tirs au but et met les nerfs des supporters à vif.
11: C'est de la folie, ces tirs au but, ils vont nous rendre fous. C'est de la
4: folie. Puis c'est l'explosion de joie.
11: Mais je suis dans les nuages, moi.
12: C'est vraiment extraordinaire.
11: C'est incroyable ce qu'on vit. Et on mérite cette victoire.
4: Une victoire que les supporters marocains promettent de fêter au Mexique. Gwendolina Duval, Monterrey, RFI.
3: Et le Maroc qui affrontera le Canada samedi prochain en huitième de finale. À retenir également la surprise, l'Allemagne sortie de la compétition par une équipe paraguayenne héroïque au tir au but également. La suite, c'est la Côte d'Ivoire de Yann Diomandé qui affronte la Norvège menée par Erling Haaland. Coup d'envoi 17h TU et puis notez cet autre rendez-vous 21h TU France-Suède. Les hostilités sur pause entre l'Iran et les États-Unis. Une réunion est prévue entre les deux parties ce mardi au Qatar, selon le président américain. Téhéran balaye l'idée de négociations directes et parle de rencontres techniques. Les émissaires américains Steve Witkoff et Jared Kushner seront autour de la table d'après la porte-parole de la Maison-Blanche. Je rappelle qu'en dépit du protocole d'accord signé il y a 2 semaines, les deux pays ont repris les attaques la semaine dernière. Les États-Unis bombardant Téhéran et l'Iran en ciblant ses voisins du Golfe. Plus de 1700 morts au Venezuela, bilan actualisé du double séisme qui a secoué le pays il y a 5 jours. Environ 50 000 personnes restent introuvables d'après les Nations Unies. L'armée américaine qui a déployé 130 marines a annoncé hier que le port de la Guayra, l'épicentre, pouvait désormais accueillir l'aide humanitaire. 419 drones ukrainiens abattus dans le ciel russe la nuit dernière. Ils ont notamment survolé la région de Moscou où un bébé de 6 mois a été tué selon les autorités locales. Le président ukrainien affirme que les attaques ont touché un centre de communication. Volodymyr Zelensky, qui par ailleurs multiplie les coups de menton en direction du président biélorusse, allié de Moscou. Position inconfortable qui pousse Alexandre Loukachenko à jouer un numéro d'équilibriste. L'objectif d'Daniel Valo, ne pas fâcher l'Occident tout en montrant patte blanche auprès de Moscou et de Pékin.
13: Ménager son allié russe sans s'impliquer outre mesure dans le conflit, Ukraine, c'est l'équation pour le moins délicate que doit résoudre le président biélorusse. Or, selon des informations du Wall Street Journal, la Russie accroît la pression sur la Biélorussie pour qu'elle s'engage davantage à ses côtés, sans aller jusqu'à déployer des troupes en Ukraine, mais en autorisant par exemple des attaques de drones russes depuis son territoire ou en menant des opérations hybrides. Parallèlement, Alexandre Loukachenko fait face à des pressions inédites de la part de l'Ukraine, Volodymyr Zelensky l'ayant menacé de représailles militaires pour le forcer à désactiver des antennes relais servant à l'armée russe. L'équation est d'autant plus compliquée à résoudre qu'un troisième élément est venu s'y ajouter, la position américaine qui a beaucoup évolué avec le retour de Donald Trump à la Maison-Blanche. Le président américain a en effet levé certaines sanctions sur la Biélorussie en échange de la libération de prisonniers politiques, un processus balbutiant de normalisation avec Washington, souhaité par Loukachenko pour ne pas rester dans une situation de dépendance totale vis-à-vis de Moscou.
3: Les précisions de Daniel Vallot. L'ONG Ensemble contre la peine de mort plante son drapeau à Paris ce mardi pour 3 jours. 9e congrès mondial contre la peine capitale sur fond de résurgence des exécutions dans plusieurs pays. 47 à travers le monde l'appliquent encore. Les États-Unis notamment, où le nombre d'exécutions a presque doublé l'an passé avec 47 exécutions enregistrées. Daniel Gwin, un Afro-Américain condamné à tort, a passé près de 30 ans dans le couloir de la mort en Pennsylvanie avant d'être libéré en 2024. Il a échappé à la peine capitale. Écoutez.
14: I was a victim and a target because of my color, this color of my skin.
15: J'ai été pris pour cible à cause de ma couleur de peau. J'étais jeune, j'avais 24 ans, je ne connaissais pas la loi et ce système m'a écrasé. J'ai été condamné à mort et placé à l'isolement pendant 28 ans. Je n'ai reçu aucune indemnisation, aucune excuse, même pas un ticket de bus pour rentrer chez moi. Parce que les autorités, le gouvernement, ne veulent pas reconnaître qu'ils se sont trompés, ou même qu'ils ont fait ça intentionnellement. Car jusqu'à aujourd'hui, je ne sais même pas comment je suis devenu suspect dans cette affaire.
16: Qu'est-ce que vous voudriez dire à des gens qui soutiennent encore la peine de mort pour les convaincre ?
15: Je leur dirais que la peine de mort ne fonctionne pas. Elle n'a pas d'effet dissuasif sur la criminalité. Au contraire, il y a toujours des gens qui commettent des meurtres. Et il existe une manière plus humaine de punir quelqu'un pour un crime qu'il a commis.
3: Daniel Gwin, innocent, condamné, rescapé de la peine de mort. Témoignage recueilli par Justine Fontaine. Nous voulons que le monde voit l'Espagne comme un pays qui garantit les droits humains. Déclaration signée du Premier ministre Pedro Sanchez. Il annonce le chiffre d'1 million de demandes de régularisation déposées dans son pays par des étrangers en situation irrégulière. Ce mardi marque le dernier jour possible pour remplir son dossier dans le cadre d'un plan massif du gouvernement socialiste lancé mi-avril. En Europe, le thermomètre affiche ce mardi 35 degrés pour 95 millions de personnes. Pas en France, en revanche, où l'on respire enfin. Après 10 jours de chaleur écrasante, plus que 2 départements du sud du pays sont en vigilance orange canicule à 7 heures, le Var et les Alpes-Maritimes. Bilan provisoire, je dis bien provisoire, 1000 décès supplémentaires par rapport au mois précédent. Conséquence, toute la chaîne du funéraire est grippée en Ile-de-France. Les chambres froides de la région sont saturées. Oriane Gendreau, c'est le cas au funérarium international d'Orly, c'est dans le sud de Paris.
17: Le funérarium va bientôt fermer, mais le téléphone ne cesse de sonner. Florent Poupeville, un des employés, explique qu'ils sont constamment sollicités depuis vendredi.
18: Normalement, on tourne à une cinquantaine, soixantaine de défunts par mois. Là, c'est simple, depuis cette vague de chaleur, on a multiplié par 2. Parce que les autres funérariums sont pris, donc forcément, au fur et à mesure, ils vont de plus en plus loin jusqu'à trouver une place de libre.
17: La région d'Île-de-France est particulièrement touchée par ces décès. Ce week-end, le funérarium a refusé plus d'une centaine de corps.
18: Tout le monde refuse parce qu'on ne peut pas, d'un point de vue légal, et d'un point de vue décence vis-à-vis des familles, on ne peut plus les accepter.
17: Et deviennent quoi ces corps ?
18: Pour l'instant, ils sont dans l'attente, c'est ça le problème. Alors après, du coup, il existe des solutions un petit peu alternatives. Soit les hôpitaux finalement dépannent, les gardent plus longtemps que prévu. Il y a aussi également après une solution annexe qui se veut, c'est sur des tables réfrigérées. Mais ça reste de l'attente.
17: Pour soulager les funérariums, Pascal Caton, le président de la Fédération nationale du funéraire, se tourne, lui, du côté des crématoriums.
19: Commencer les crémations plus tôt que ce qu'on fait habituellement, ouvrir 6 jours sur 7, qu'on puisse toutes les semaines avoir une vingtaine, une trentaine de crémations supplémentaires, afin d'éviter qu'il y ait trop de défunts qui reposent dans les chambres funéraires, qui nous empêcheraient de pouvoir en accueillir d'autres.
17: Faute de solution, une morgue temporaire pourrait être installée dans le marché international de Rungis.
3: Le reportage d'Oriane Gendreau du service France d'RFI. C'est la fin de ce journal. Le prochain rendez-vous d'information, c'est dans moins d'une heure. Tout de suite, vous avez rendez-vous avec Emmanuel Bastide pour 8 milliards de voisins. Bonjour Emmanuel.
20: Bonjour Simon. Prochain journal dans 50 minutes sur RFI chez 8 milliards de voisins. On va parler du chômage de longue durée en France et ailleurs.
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1: Oui, bonjour. Alors, c'est pour vous signaler mon exposition d'aquarelles naturalistes, donc faune et flore de la Drôme, au monastère de Sainte-Croix, donc du 1er juin au 30 juin. Voilà. Bienvenue. Merci.
2: Nous avons le plaisir d'accueillir vendredi 3 juillet deux personnalités de l'Université de Grenoble, à savoir Nicolas Pinceau et Richard, mon voisin. Ils viendront nous parler de leur dernière recherche en sciences à propos du placebo. Leur conférence est intitulée « Enquête historique et scientifique à propos d'un mystère médical ». C'est à 19h à la salle polyvalente de Die. C'est gratuit et ouvert à toutes et tous. Merci et à bientôt.
3: Oui, bonjour. La personne qui a volé ma lampe sur pied dimanche dernier dans la rue Émile Laurent, alors que j'étais en train de charger ma voiture, est priée de me la restituer parce que j'en ai grand besoin pour mon travail. Voilà. Merci de m'appeler au 07 88 07 53 09. Sylvie. Bonne journée à tous, merci.
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Bienvenue à l'écoute de Bluesy, un Bluesy qui démarre d'une manière tonitruante avec un personnage qui était un roi du rhythm and blues, du rock and roll, enfin bon, qui avait enregistré très très jeune et très tôt en fait, et c'était Ike Turner que nous avons entendu à l'instant avec I'm Tore Up. Alors de temps en temps, on refait des découvertes ou des redécouvertes, je ne sais pas trop comment est-ce qu'il faut dire. Mais bon, ça a été le cas pour moi d'un album de 1986, qui n'est pas un album d'un bluesman à l'origine, hein, mais on retrouve sur ce disque-là toutes les traces de la musique afro-américaine, même si le musicien est anglais. Le personnage, c'est Tyrone Trent D'Arby. L'album, je crois que c'était son premier album, qui s'appelait Introducing the Hardline According to Tyrone Trent D'Arby. Et sur cet album, il y a un titre qui n'est pas véritablement un blues, bien sûr, mais qui est plutôt un titre de soul pur et dur. Donc allez, c'est pour nous, c'est pour le plaisir, ça s'appelle « Who's Loving You ?»

En 2009, le label Delmark fêtait ses 55 ans d'existence et pour marquer l'occasion avait enregistré un album dans un club de Chicago qui était d'ailleurs celui de Buddy Guy, le Legends. Cette soirée avait été absolument magnifique avec de nombreux musiciens. On va peut-être pas tous les citer quand même. Hein. Il y avait Zora Young, Lori Bell, il y avait Tail Dragger, Shirley Johnson, et puis aussi Jimmy Johnson, que nous allons entendre tout de suite avec You Don't Know What Love Is.

Il est difficile de diffuser plus de deux ou trois émissions de Bluesy sans intégrer à un moment ou à un autre un titre de Kenny Neal. Alors voilà, c'est fait pour aujourd'hui avec You've Got to Hurt Before You Heal. Ce qui suit est un enregistrement assez ancien, même assez étonnant d'ailleurs, on peut le dire. Hein. Il s'agit d'un enregistrement de Aretha Franklin qui là n'est ni véritablement de la soul, ni véritablement du gospel, ni véritablement du blues aussi. C'est un petit peu un mélange de tout ça, et puis surtout de jazz aussi. Le titre est un blues à l'origine, hein, puisqu'il s'agit de Trouble in Mind de Curtis Jones. Le voici donc par cette magnifique chanteuse qui est Aretha Franklin, alors qu'elle était toute jeune.

Oui, un final un peu brutal, hein. Donc, c'était un guitariste chanteur, Clarence the Bluesman Turner, avec Mojo Hand. Celui qui suit est un bonhomme assez extraordinaire que j'avais pu rencontrer il y a de très nombreuses années, évidemment. C'était quelqu'un de très chaleureux, très sympathique, qui m'appelait Doody the Disc Jockey. C'était ce monsieur Champion Jack Dupree. On l'écoute avec Freedom.

extraordinaire champion Jack Dupuis. Autre personnage que l'on a quand même pas mal diffusé dans cette émission, c'est Johnny Copeland, et souvent avec le titre qui va suivre, qui est un mélange de blues, de soul, et avec une voix absolument splendide. Johnny Copeland avec « Promised Myself ».

Quelle belle chanteuse que Geneva Magness. Alors à la question « Do I move you ?», je crois qu'on peut répondre sans hésitation « Oui ». C'est un autre artiste de la maison Northern Blues que nous allons entendre maintenant. Il était tout jeune à l'époque où il a enregistré ce qui va suivre. Je dois avouer que on l'a complètement perdu de vue. En tout cas, c'était absolument sublime pour un jeune musicien. Alors je sais pas quel âge il pouvait avoir, tout juste la vingtaine. Le voici avec un extrait de l'album Ocean or Teardrop. Ça s'appelle Kokomo Blues.

Eh oui, donc ça décoiffait pas mal, hein. Alors, eh bien, il est temps de se quitter, hélas. Rendez-vous dans quelques jours pour la suite des aventures du blues. En attendant, on se quitte avec JB Lenoir et l'un de ses grands classiques, hein, qui s'appelle A Whale Has Swallowed. À très bientôt.

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2: 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Le journal vous est présenté par Simon Marseille. Bonjour Simon.
3: Bonjour Caroline et bonjour à tous. Et dès le début de votre journal, donc nous serons au Venezuela, dans l'épicentre du séisme qui a secoué le pays la semaine dernière. Plus de 1700 morts et les chambres funéraires débordent, vous l'entendrez. Dans le reste de l'actualité, ce revers pour Donald Trump, la Cour suprême américaine annule un décret qui prévoyait la suppression du droit du sol pour les enfants d'immigrés en situation irrégulière. Le Royaume-Uni passe la seconde en termes de dépenses militaires. Nous vous dirons précisément où seront fléchés les 350 millions d'euros investis. Enfin, dans quelques minutes, vous saurez pourquoi le Japon gratte à la porte du Mercosur qui vient d'ouvrir son sommet. Au moins 1700 morts et plus de 50 000 disparus sous les décombres au Venezuela. Ce n'est qu'un bilan provisoire 6 jours après le séisme qui a secoué la région autour de la capitale Caracas. Peu d'espoir désormais de retrouver des personnes en vie sous les amas de ciment et de ferraille au milieu de ces scènes d'horreur. Que faire des corps des défunts retrouvés? C'est un reportage d'Alice Campagnol.
4: Sur le port de La Guaira, au pied d'immenses silos de béton visibles à des kilomètres à la ronde, les autorités ont improvisé une morgue à l'air libre. L'odeur est pestilentielle, il fait plus de 30 degrés dehors. Comme tous ceux qui font la queue ici, et ils sont des centaines, Karina Castro est venue reconnaître le corps d'une proche, sa cousine. Elle vient de sortir de l'enceinte, elle est blême.
5: Les gens étaient tranquillement chez eux et donc évidemment ils n'avaient pas leur carte d'identité sur eux. Il y a beaucoup de gens qui n'ont pas pu être identifiés. C'est pour ça que nous, les proches, on doit passer entre les morts pour chercher les membres de notre famille. Et il y en a vraiment beaucoup, dans le pire état que vous pouvez imaginer.
4: Les corps s'accumulent et il faut désormais les enterrer. On écoute ce médecin qui préfère rester anonyme.
6: Un cadavre qui a passé 4 jours sous les décombres, il est dans un état, je dirais, extrême. Et dans ces cas-là, on utilise des fosses communes, de grandes fosses communes avec de la chaux vive. Et du point de vue médico-légal, ça va être très compliqué. Beaucoup de gens ne seront pas identifiés.
4: Après le sauvetage et les secours, les autorités se confrontent désormais à un nouveau défi, compter le nombre exact de morts. Alice Campagnol, Caracas, RFI.
3: Et pour aider ceux qui restent, les survivants, les voisins, une trentaine de pays sont au chevet du Venezuela. Il y a moins de 24 heures, l'armée américaine a notamment rouvert le port de La Guaira, de quoi permettre le débarquement de l'aide humanitaire. Aux États-Unis, la Cour suprême, pourtant à majorité conservatrice, désavoue le président américain. Et la plus haute cour du pays annule un décret signé l'an dernier par Donald Trump. En clair, il consistait à supprimer le droit du sol pour les enfants d'immigrés en situation irrégulière. Et puis notez que dans une autre décision, la Cour suprême valide ce mardi des lois interdisant aux sportives transgenres de participer à des compétitions féminines scolaires ou universitaires. À l'instant, le président américain salue une grande victoire. L'Iran assure qu'il répondra à toute violation du protocole d'accord par les États-Unis. Ce mardi, Washington a envoyé ses émissaires Jared Kushner et Steve Witkoff au Qatar pour discuter avec les médiateurs qatariens. Pour autant, aucune discussion directe n'est prévue dans les jours à venir entre les deux parties, d'après Doha. Pour l'heure, les hostilités ont été mises sur pause après les tensions de la semaine dernière. Près de 350 millions d'euros, c'est le montant de l'enveloppe qui sera consacrée à la défense au Royaume-Uni pendant les 4 prochaines années. L'objectif, c'est de moderniser les forces britanniques face à la montée des menaces. Une annonce qui intervient 2 semaines après que le ministre de la Défense a rendu les clés de son ministère, pointant du doigt des ressources trop peu ambitieuses. Emeline Vin, comment le chef du gouvernement justifie cet investissement ?
7: La meilleure manière d'éviter la guerre, c'est de s'y préparer, estime le Premier ministre Keir Starmer. Alors, les dépenses de l'État britannique vont atteindre 80 milliards de livres sterling par an d'ici 4 ans, soit 2,7% du PIB. Ces 15 milliards, c'est à peu près la moitié de ce que réclamait l'ex-ministre de la Défense John Healey, qui a quitté le gouvernement en raison de ce qu'il considère comme un manque de moyens accordés. Comment vont être dépensés ces investissements? Dans les drones, dans les armes autonomes? Plus d'argent pour la marine également, la Royal Navy et globalement pour augmenter la létalité des armées britanniques, dont la déliquescence et le manque de moyens ont fait l'objet de nombreuses critiques des états-majors ces dernières années. Revers de la médaille, plusieurs projets d'infrastructures et la rénovation de baraquements vont être mis en pause. Ces investissements permettront de dissuader la Russie, assure Keir Starmer. Les autorités estiment très probable une attaque de Moscou sur les pays de l'OTAN d'ici 2030. L'OTAN, justement, a salué par la voix de son dirigeant Mark Rutte un pas dans la bonne direction avec ce plan d'investissement. Emeline Van Londres, RFI.
3: En Espagne, plus d'un million de demandes de régularisation ont été déposées sur le bureau du gouvernement. C'est le Premier ministre Pedro Sanchez qui l'annonce à l'occasion du dernier jour ce mardi pour remplir son dossier dans le cadre d'un plan massif du gouvernement socialiste lancé mi-avril. Il met en avant, je cite, une bonne décision pour notre économie. Tokyo multiplie les appels du pied auprès des pays latino-américains. La preuve, à l'occasion du 60e sommet des pays du Mercosur et des États associés qui se tient depuis hier au Paraguay. Le dossier japonais fait partie de ceux qui sont en haut de la pile. Frédéric Charles, quels sont les enjeux de ce rapprochement économique ?
8: Le Japon entame des négociations avec le Mercosur pour diversifier ses approvisionnements en minéraux critiques depuis que Pékin pénalise Tokyo pour son soutien à Taïwan en privant l'industrie japonaise de ses terres rares. Les milieux d'affaires japonais appellent le gouvernement à conclure de toute urgence un partenariat économique avec le bloc sud-américain. Ils soulignent la forte population, 300 millions d'habitants, la puissance économique du Mercosur. Le Brésil est aussi riche en pétrole. La région revêt donc une importance stratégique pour le Japon, qui cherche à diversifier ses chaînes d'approvisionnement. Le Mercosur insistera pour que le Japon réduise ses droits de douane sur les importations de bœuf sud-américain. Pas sûr dans ces négociations que l'agriculture soit un sujet de discorde aussi sérieux qu'au sein de l'Union européenne. Compte tenu du vieillissement des agriculteurs japonais et d'un taux d'autosuffisance alimentaire japonais de 38% seulement. Frédéric Charles, Tokyo, RFI.
3: Il était sur un siège éjectable depuis l'ouverture d'une enquête pour harcèlement moral et sexuel il y a quelques semaines. Pierre-Olivier Costa, le président d'un emblématique musée de Marseille, c'est dans le sud de la France. Eh bien, il est suspendu de ses fonctions. L'objectif affiché par le ministère de la Culture, c'est de rétablir un climat de confiance au sein du MUCEM, comme on le surnomme. Le mis en cause est un proche du couple présidentiel. Il a notamment été directeur de cabinet de Brigitte Macron, nommé il y a 4 ans à la tête du musée marseillais. Cette question maintenant, qu'est-ce que la couleur de peau dit de nous? Eh bien, les réalisatrices Johanna Boyer-Diolo et Estelle Njanjo ont tenté d'y répondre en images. La série s'appelle Peau noire, quels héritages? Une série documentaire en 5 épisodes disponible sur TV5 Monde. Elisabeth Lequéré l'a regardée pour vous.
9: Lance-toi, s'il vous plaît.
10: Qu'est-ce que ça veut dire transmettre sa couleur de peau? Est-ce que c'est juste une couleur, une histoire, une fierté?
11: Visuellement, la série mise sur un rythme soutenu et une esthétique pop qui capte l'attention sans édulcorer le propos. Des scientifiques, des artistes, des anonymes se succèdent à l'écran pour montrer qu'il n'existe pas une expérience noire, mais des milliers. On passe du corps à l'histoire et de l'histoire aux représentations médiatiques et culturelles. Celles-ci ont évolué, mais selon Estelle Njanjo, pas tant que ça.
12: Aujourd'hui, les représentations autour en tant que femme noire, ça serait de la sursexualisation. Donc ça, c'est, je dirais qu'aujourd'hui, c'est toujours très présent. Je pense que dans les représentations, on reste quand même des corps qui divertissent. Il faut être drôle, il faut être fort quand on est noir. Et quand on ne correspond pas à cette case-là, on ne sait pas trop où nous caser.
11: Ce que dit la série en creux, c'est que le regard des autres laisse des traces dont les générations suivantes héritent, parfois sans même le savoir.
13: Si parfois le chemin se fait plus dur, n'oublie jamais que ta peau est une bénédiction.
3: Elisabeth Le Quéré, si vous êtes fan de football, vous avez probablement des fourmis dans les jambes. La suite des huitièmes de finale de la Coupe du Monde, c'est à suivre sur RFI.fr. Je vous le rappelle, cochez bien ces deux horaires dans votre agenda. 17h TU, c'est dans moins de 2h, Côte d'Ivoire, Norvège. Et puis 21h TU, France, Suède. Je rappelle que le Canada, le Brésil, le Maroc et le Paraguay ont déjà validé leur ticket pour les huitièmes de finale. L'Allemagne et les Pays-Bas sont notamment éliminés. Du football encore, mais en club, l'attaquant du Paris Saint-Germain, Gonzalo Ramos, quitte le club de la capitale, c'est officiel. Celui qui était régulièrement remplaçant à Paris rejoint donc l'AC Milan en Italie. Merci d'avoir suivi ce journal. La suite de votre programme, c'est le Pont des Arts avec vous, Nathalie Amar. Bonjour.
9: Bonjour Simon et merci. 17h10 à Paris, à l'écoute des RFI.
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3: 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Jean-Noël va nous faire découvrir Chartres et les activités alentour et le mariage de son frère.
4: Les passagers à destination du vol New York 711 sont priés de se présenter porte.

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1: Je m'appelle Jean-Noël, je vais faire une chronique sur Chartres où habite mon frère.

Je suis allé plusieurs fois à Chartres chez mon frère, habitant depuis une vingtaine d'années là-bas. J'ai été témoin du mariage de mon frère en mai 2021. Puis avant ce mariage, j'ai passé quelques vacances là-bas, ainsi que dernièrement en avril 2026. Nous avons visité plusieurs monuments avec mon frère avant son mariage. La cathédrale de Chartres à l'intérieur et Chartres en lumière.

puis dernièrement la célèbre Notre-Dame de Paris et visiter les catacombes aussi. Nous avons passé une journée à Paris au départ de Chartres, c'est une heure de Paris-Chartres. Nous sommes allés à deux zoos avec mon frère, le zoo de Beauval avant son mariage, puis le zoo de la Flèche dernièrement. Nous avons été voir un match de handball, Chartres-Chambéry, au Colisée de Chartres également pour la première fois de ma vie. Puis j'ai été plusieurs fois au complexe aquatique l'Odyssée à Chartres, avant et après son mariage. Je m'entends bien avec les membres de ma famille, je trouve ça positif.

0: Bonjour, je m'appelle Marc et je vous présente la chronique de Zacharia, conseil de lecture, le livre de stratégie de l'autruche, d'Omar Aktouf, le prof humaniste qui bouscule HEC.
1: Bonjour à tous, je m'appelle Zacharia, on va parler d'économie et de management. Attendez, ne zappez pas, je vous promets que ça va être passionnant, parce qu'on va parler d'un homme qui a passé sa vie à secouer le cocotier des écoles de commerce. Je vous emmène à Montréal pour découvrir le poil à gratter du capitalisme, le professeur Omar Aktouf. Si je vous dis école de commerce, vous pensez probablement profit, rentabilité et costard-cravate. Eh bien, pendant près de 40 ans, au cœur d'HEC Montréal, un homme a enseigné exactement l'inverse. Omar Aktouf, c'est un professeur émérite d'origine algérienne. Il a travaillé dans le pétrole et dans l'industrie avant de devenir chercheur. Autant vous dire que le terrain, il le connaît par cœur et son constat est sans appel. Pour lui, le management moderne est devenu fou. On a remplacé le mot humain par le mot ressource. On gère des femmes et des hommes comme on gère des stocks de boulons. Dans ses cours et ses livres, comme son célèbre ouvrage « La stratégie de l'autruche », Omar Aktouf tire la sonnette d'alarme. Sa mission, redonner ses lettres de noblesse au management humaniste. Il nous dit une chose très simple, mais révolutionnaire. Une entreprise ne peut pas survivre à long terme si elle détruit son environnement et si elle épuise ses employés pour le seul profit des actionnaires. Ce n'est pas un utopiste. Il cite souvent en exemple le modèle scandinave ou les coopératives qui prouvent qu'on peut être rentable tout en étant profondément respectueux des gens. Alors évidemment, dans le milieu feutré de la finance, ces positions ont souvent fait grincer des dents. Mais pour des générations d'étudiants, il a été un véritable choc électrique. Pourquoi il faut le lire aujourd'hui? Parce qu'à l'heure des crises climatiques et du burn-out généralisé, les théories d'Omar Aktouf n'ont jamais été aussi actuelles. Si vous voulez une lecture qui bouscule vos certitudes, jetez-vous sur son livre culte, Le management entre tradition et renouvellement. Belle journée à tous et remettons un peu d'humain dans nos agendas.

0: Chronique de Tony sur les cigarettes suspendues qui seraient comme dans les cafés suspendus.
1: Je vois que dans les lieux publics, les personnes qui ont des cigarettes, qui en achètent en quantité suffisante, peuvent, comme on disait, donner une cigarette à quelqu'un qui le montre gentiment. Il y avait la guerre des cigarettes. Bon, dans les établissements, restaurants, bars et autres. Même dans le métro. Mais ouais. Je me rappelle que c'est une chose qui est pas même, parce que ce sont les jeunes qui en prennent suffisamment sur le dos et la panse, que c'est toujours eux qui sont visés. Parce que ils n'ont pas de sous. Ils demandent simplement, s'il vous plaît, monsieur, est-ce que vous n'avez pas une cigarette à m'offrir? La façon dont ils sont dus, c'est un pote. Comme ça, bon, qui rentre dans un bar ou autre. Il y a déjà une boîte qui est suspendue ou le tableau. S'il y a autant de suspendus, tu peux ramasser deux ou trois, comme on dit, suspendus pour fumer. Parce que, comme on dit, il y a les personnes, comme on dit, qui ont besoin de suspendus et qui ne veulent pas déranger quelqu'un dans ce trottoir pour que ça la fout la honte, tu vois.
2: Je suis amoureux d'une cigarette.
1: On devrait, franchement, créer un endroit, un abri, comme donc Tissot, simplement pour les fumeurs. Sur le trottoir. Mmh. Et passer régulièrement pour la propreté. Parce que bon, je sais que c'est pas bon de fumer, mais. Il y a des gens qui ne peuvent pas arriver parce que ça fait très très très longtemps qu'ils sont addictifs.
3: Bien sûr.
1: Voilà. Et il y en a qui rigolent de ça, mais c'est pas marrant. Mais ce serait bien qu'on vienne de l'installer quand on est dans les buralistes. Parce que voilà, parce que comme ça, leur truc sera à côté, ils pourront nettoyer la partie. La partie libérale pour fumer. Les kiosques, comme on dit, de fumeurs. Oui. Et comme ça, tout sera regroupé pour faciliter au maire de nettoyer. Oui.
2: Hé, je suis amoureux d'une cigarette.
1: Moi, on m'a toujours dit qu'on meurt du cancer. Eh ben, la dernière guerre mondiale, qu'est-ce qu'il a vécu le plus? Il fumait, il buvait. Les Français de la dernière guerre mondiale qui sont morts après 100 ans.
4: Est-ce que tu as quelque chose à rajouter sur les suspendus des cigarettes?
1: Ben, vous faites ce que vous voulez, mais depuis, comment dire, que vous payez à l'État, et ça, il va falloir faire une de trucs, un paquet de cigarettes qui dit suspendu.
4: D'accord, très bien.
1: Parce que l'État gagne autant d'argent pour le loto et les grattages. Il faut qu'il pense à nous aussi. Hein.
4: Ben, je crois que le message a été entendu et on te remercie, Tony.
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0: On va découvrir Christophe et son interview Espérance, qui parle de la prison, et il a le plus d'espoir qu'un orphelinat.
1: Espérance. Espérance, quand on a eu un temps en détention pour réfléchir à ce que l'on peut devenir, qu'on peut prendre conscience que on a du prix, on a du prix, qu'on n'est pas, c'est parce qu'on est enfermé que on paye juste des conséquences, des états qu'on n'a pas bien contrôlés, émotionnels ou des situations de vie en difficulté, et que la justice statue par rapport à des faits. Quelquefois, c'est creusé pour les états de maladifs qui sont, on va dire, statués, répertoriés. Mais les soins qui sont apportés en détention ne sont pas à la hauteur du nombre de détenus déjà, et aussi de ceux qui, en fin de compte, il faut aussi avoir envie de se remettre en question pour changer l'état de son cœur, ou l'état de... Il y a de l'amertume, la colère, tout ça s'est mélangé, et en détention, il n'y a pas toujours les éléments nécessaires pour... la majorité des détenus ne veut pas non plus reconnaître que ça peut venir d'eux, même si c'est de la faute à la société, on connaît. La société, elle est comme elle est, elle a bon dos, c'est nous qui la construisons. Je crois que c'est son état qu'il faut regarder, qu'est-ce qu'on est capable de devenir avec les autres mutuellement par rapport à nos histoires. Voilà. La prison, c'est en fin de compte, d'après le recul que je prends par rapport à ce que j'ai pu expérimenter, la prison, on peut être en prison en étant sans être en prison. Là, nous, on est là libres de s'exprimer, nous, ensemble. De vivre chaque jour, chaque seconde, mais si on peut être prisonnier des idéaux, de peur, de plein de choses qui mettent des barrières dans la vie et qui empêchent de communiquer, ou alors encouragent à rester dans un certain confort moral pour pas faire changer les choses. Mais la prison... Moi, pour moi, le plus mental, parce que tu peux être en détention et être heureux, malgré tout. Ça peut paraître un peu couillon, ce que je dis, mais si tu as fait le point sur ta vie, moi, ce que j'ai vécu, j'avais déjà fait un état de repentance. Donc, j'ai aussi cerné, avec grâce aux autres, que je souffrais de troubles émotionnels, que je n'avais pas pu contrôler ces choses-là, et que mon mea culpa était vite fait, et que, du coup, j'ai rencontré des gens intéressants, et j'ai pu aussi... apprendre des autres qui avaient plus souffert que moi ou vécu des choses différentes. Voilà, et en plus, connaître un peu le contexte carcéral qui est différent dans tous les centres. Ça dépend des peines, du temps de peine, puisqu'on ne nous propose pas la même chose en fonction du temps de peine qu'on a, pour sortir la tête de l'eau, reprendre confiance en soi, se rendre utile. Se dire que la vie, c'est pas subir, quoi.

Et ça dépend aussi des conditions. À l'île de la Réunion, par exemple, on était 28 dans une même cellule. C'était atroce. C'était le Vietnam, quoi. Quand moi j'ai vécu ça, j'ai dit c'est pas possible, on est en France, les conditions de réinsertion pour plus tard, il y a des traumas, c'est mélangé, il y a des violences, c'est très violent. Bon, c'est déjà violent dans la vie au quotidien, mais à l'intérieur, t'as intérêt à avoir un garde-fou, quoi, pour t'en sortir, quoi, parce que c'est dur. Voilà. Bon, il y a des activités qui sont organisées, tu peux aller en promenade, tu peux effectivement t'ouvrir, mais ça dépend en quel état tu es. Il y en a, ils sortent pas parce qu'ils ont honte, ils ont pas envie de communiquer, parce que voilà, ça veut dire qu'ils vont avoir affaire aussi à des gens qui les provoquent, comment vont-ils réagir, ils se sentent moralement pas d'aplomb, quoi. Voilà. Bon, chacun est différent par rapport à ça. Moi, je suis rentré, j'avais fait donc déjà un état d'effet, et puis j'ai surtout eu du soutien beaucoup de ma famille. Ça, c'est super important. C'est pour ça que je te dis que les émissions, c'est important, parce que j'ai aussi écouté des émissions Radio Notre-Dame à Paris, par exemple, animées par Guy Gilbert et d'autres, qui interviennent pour encourager que... Bon, après, c'est spirituel, après, c'est sûr que... Bon, que voilà, chacun, moi, je respecte tout à fait tout type d'encouragement, et bon, voilà, entre autres, que tu as de la valeur aux yeux de Dieu. Voilà, c'est sûr. Et du coup, on est toujours touché d'entendre les familles. Parce qu'en fin de compte, en détention, on voit le cœur des choses. Et les familles, les mamans sont bien désespérées, les épouses, quelquefois, enfin voilà. De voir qu'il y a des injustices. Parce qu'il peut y avoir une injustice aussi. On peut être enfermé exagérément ou impunément. Ce sont des hommes et des femmes qui ont droit de prendre conscience que ils ont une famille, ils sont aimés, et que quand ils vont sortir, ils vont pouvoir faire quelque chose avec leur famille ou leurs amis, ou même changer d'environnement, hein, parce que des fois il faut tourner la page, changer d'environnement, c'est important.

on vit de tous les gens qui sont autour de nous, donc si on ne s'encadre pas bien, on ne s'entoure pas bien, on n'est pas prêt à l'écoute, parce que là on parle d'écoute, à la radio aussi, c'est vachement important. On parle de la qualité de parole, mais la qualité d'écoute est très très importante. C'est pour ça que d'ailleurs, que j'ai retenu une anecdote d'un pasteur qui disait « Dieu nous a créés avec deux oreilles et une bouche ». Réfléchissons pourquoi. Voilà.

subi de la violence, beaucoup. Mais bon, je me suis défendu comme j'ai pu, j'ai porté plainte. Voilà, je ne vais pas rentrer dans les détails. Voilà, en fin de compte, le pardon. Enfin, oui, il faut apprendre à pardonner, c'est important, et c'est pas facile, parce que c'est vrai que, voilà, on n'oublie pas. Mais bon, tout est possible, et puis, ben, tout est possible, en fin de compte, tout est possible. Quand on voit des gens qui, comme le pape ou d'autres, hein, qui ont subi des trucs, qui ont pardonné. De toute façon, moi, je connais plein de gens hein, qui ont pardonné, et s'ils nous auraient pas refait leur vie, voilà. Et puis d'autres qui ont du mal à faire le pas, parce que, ben, c'est dur, la violence qu'on a subie quelquefois, et... Faut penser vraiment que les gens qui t'ont fait du mal, eux, ils sont encore plus malheureux que toi parce qu'ils ont subi des trucs terribles. C'est peut-être facile à dire comme ça. Mais je pense que ton père, des fois, t'as été battu par ton père. Bah, quelle enfance il a eu. Tout est là, en fin de compte. Tu répercutes les trucs que t'as vécu si tu n'as pas des témoignages, des choses qui te font avancer dans la vie pour te dire « Eh merde, qu'est-ce que j'ai fait ? C'est de la merde. Pardon. » Excuse-moi si je t'ai... Non, mais je veux dire, pardon, mon fils, pardon, ma fille. C'est pas évident de demander pardon pour quelqu'un. C'est certain. C'est certain. Mais c'est essentiel. Enfin, du moins, même si l'autre te pardonne pas, au moins, toi, tu te pardonnes. Parce que ça, c'est important de se pardonner. Quoi qu'il arrive, souvent, il y a un sentiment de culpabilité qui reste parce que les gens jugent. Voilà. Mais ça, c'est un cap à passer, quoi. C'est pour ça que, bah, justement, moi, tu as le théâtre et tout ça, ça m'aide beaucoup... dans ce fait d'être heureux de ce que je fais, de rire de ce que je fais, d'aimer ce que je fais.

Voilà, et d'écouter les autres me nourrir aussi. Bon, c'est les humoristes qui m'ont nourri. Hein. J'ai des Raymond Devos, des Fernand Reynaud, des Alex Métayer, des tout ça. C'est ma génération, j'ai de la chance, Coluche et tout ça. Donc c'est vrai qu'ils s'exprimaient beaucoup. On les laissait s'exprimer. Maintenant, les temps changent. Mais la radio, c'est un bon moyen, tu vois. On est ensemble, chacun doit prendre conscience que ça ne sera pas un fardeau si tout le monde fait sa part. Espérance.

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0: Bonjour, Julien Reynaud, faire une chronique sur les trains de l'avenir. De mon pays travaille à la rénovation des trains. Les chemins de fer traditionnels avec des rails et des roues sont loin d'être passés de mode et ne sont pas avant longtemps. Mais pour faire face à la concurrence des nouveaux moyens de locomotion, les trains devront atteindre des vitesses deux fois plus grandes que celles aujourd'hui. Un exemple. Le, aux

entre Tokyo et Osaka, le trafic ferroviaire est devenu si important qu'il a fallu construire de nouvelles voies qui étaient parallèles aux anciennes, toujours utilisées ailleurs. Le nœud de Tokaido a été inauguré en 1964. Ses 715 km sont aujourd'hui couverts en 3 heures et 10 minutes. Aussi, la vitesse en moyenne est de 60 km à l'heure et la vitesse maximale de 250 km à l'heure. Aujourd'hui, en France, en 1955, lors d'un essai en train, a atteint la vitesse de 250 km à l'heure avec du matériel extraordinaire.

0: un train roulant à grande vitesse sorte pourtant à quelques problèmes. En premier, la forte pression de l'air et des bruits fracassants lors des tournants et des entrées du tunnel. Ceci est dû au fait que l'on a utilisé un âge léger pour sa construction et que les locomotives, une à une, bougent le train sans coucher de wagon de passagers. Canada et États-Unis ont construit le Turbo Motor Train, TMT, issu de la collaboration entre les usines de locomotives et celles des avions. Le poids de ce train comporte 14 wagons, n'est que de la moitié de celui d'un vieux train. Pourquoi ? Parce que ceci est dû au fait qu'on a construit des alliages légers utilisés pour sa construction et que les locomotives, une à une, à chaque bout du train, sont aussi des wagons de passagers. Enfin, chacun de ces 8 moteurs ne pèse que 50 kg, qui lui permet d'affronter les courbes sans réduction de vitesse normale. Un train roulant à grande vitesse sorte aussi à quelques problèmes. Forte pression de l'air et bruit fracassant lors des tournants et des entrées d'un tunnel. Il doit donc être hermétiquement fermé. Le conducteur de la locomotive principale reçoit ses instructions de l'ordinateur qui contrôle le convoi. Ces infractions sont transmises automatiquement par des câbles et des circuits placés entre les rails.
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1: Vincent. Donc bonjour ou bonsoir selon l'heure de réception. Pour ce mois-ci, il n'y aura pas forcément d'interview de ma part, mais deux annonces d'événements artistiques et associatifs. Voilà, donc je vais commencer par celui du 27 juin, Unissance, à la salle des fêtes de Mondonville, une journée ludique et partage pour tous, quel que soit l'âge, vous pouvez venir seul ou en famille, ou entre amis. Même les entrepreneurs sont les bienvenus. Un petit snacking, buvette sera sur place, ainsi qu'une tombola. Et l'argent sera reversé uniquement à l'association. D'ailleurs, si vous êtes disponible, dynamique et souriant, et que le bénévolat vous parle, l'équipe peut être très intéressée. Donc là, je passe au deuxième sujet, qui est sur l'artistique et plus particulièrement la mode. Voilà, donc autour de la photo, de la création de cet univers-là. Voilà, donc c'est Stellar, une agence qui s'étend sur l'image de Talam. L'agence propose une formation à la journée pour investir sur soi sur Oseville-Tolosan. Le dimanche 5 juillet 2026, de 10h à 19h. Vous pouvez repartir avec des clés pour votre avenir personnel ou professionnel. Cours de posing, donc poser, défilé, caméra, maquillage, mais aussi les polas, donc des photos, pour entrer en agence ou s'en servir comme photo de CV. Un networking. Donc en français, après le travail, le net du travail, je sais pas comment ça se traduit, hein, mais voilà, le travail informatique. Voilà, donc le networking aura lieu autour d'un brunch que proposera l'agence, ainsi que les cours clés de l'entrepreneuriat, avec les réseaux sociaux et les modalités de démarchage, etc. Bien sûr, à l'issue de cette journée, vous pourrez retrouver l'énergie suffisante pour croire en vous, élaborer des stratégies pour votre entrepreneuriat ou trouver votre emploi et même si cela vous tente d'intégrer l'agence en interne. Elle vous placera selon votre profil sur plusieurs formats d'images, shooting, pub, acteur, shooting c'est photo de mode, voilà pour ceux qui ne connaîtraient pas en général c'est ça, pub, acting, film, figuration ou vidéo YouTube, acting du mot acteur de l'action, voilà voix, doublure, défilé, etc. Merci pour votre attention. Donc c'était de la part de Morgane Lorion qui a créé cette agence Stellar et qui fait également Unisense. Bonne écoute, à la prochaine. Bye bye et bel été. Vincent Galzen de Reportage 31.
2: Bonjour, c'est Jean-Noël. Je vous présente un enregistrement de Keira sur sa vision du travail.
5: Bonjour, je m'appelle Keira, je suis une adhérente de l'association de Micro-Sillon. À Micro-Sillon, je partage le dialogue avec tout le monde et que ça me plaît ici parce que j'ai de la chance d'avoir beaucoup de choses occupées en ce moment parce que je fais d'autres activités dans les heures où je ne suis pas à l'association Micro-Sillon de la semaine du lundi. Alors le mardi après-midi, j'ai fait le cours d'anglais avec une personne à l'extérieur. J'ai fait que du débutant parce qu'en fait, je voulais tellement apprendre plein de choses. Mais ma famille me demanderont de ne pas faire beaucoup d'efforts parce que je vais travailler plus tard et j'attends qu'ils me donnent la réponse parce qu'il n'y a pas de place. Et ce matin, je suis partie visiter un endroit à Camado de Caminade, à Colomiers. J'étais en voiture avec mon père et on m'a fait montrer les activités qui sont bien, qui sont pas dures pour moi. Moi, ce que j'avais choisi au début, c'était faire du conditionnement, c'est-à-dire soit compter les pièces, soit assembler les pièces ou donner aux clients. Mais vu qu'il n'y a pas de place, donc on m'a donné une feuille à remplir et on m'a dit que je peux l'envoyer soit par mail, soit par courriel. Mais on m'a dit que c'était pas pressé, mais qu'il fallait faire au plus tôt possible parce que sinon je serais dans la liste d'attente et du coup ça va pas m'aider. Et du coup je suis obligée d'attendre au moins 2 mois, 3 mois pour qu'il soit libre en fait partir de certaines ESAT comme des personnes qui sont à la retraite qui sont pas censées rester à vie à l'ESAT comme elle a dit la personne qu'on peut travailler parce qu'on peut travailler dans le milieu ordinaire. Il n'a pas voulu que je sois trop surchargée au quotidien. Donc c'est pour ça que je préfère être occupée et tout. Comme ça, je peux être prête pour aller travailler dans le milieu ordinaire plus tard. Il y a des endroits où j'aimerais pas expliquer parce que c'est des affaires personnelles et que les gens avec qui j'ai travaillé mais n'étaient pas honnêtes avec moi. J'ai préféré arrêter à certains moments où je pouvais plus continuer le travail là où j'ai commencé et qu'il y a toujours ce problème-là. Quand j'étais à l'école, que j'avais du retard au niveau de langage, parce que des fois, ça me sentait nerveuse de voir les gens se moquer de moi et de mon travail, de mon physique. et que les gens ils me comprennent pas que moi je suis une humaine, je suis pas un animal de compagnie. C'est vrai. Mais moi je crois que les gens ils aiment pas que je sois genre bien fait, mal fait. Eux ils vérifient. Mais au fond ça me blesse que quelqu'un finit mon travail alors que je suis pas là. C'est normal ça. Je préfère juste que les gens ils me comprennent que j'ai une vie occupée, c'est d'apprécier le travail et apprécier les gens. Moi, mon niveau, il est pas apte parce que, de toute façon, si mon niveau était apte, je serais déjà en train de travailler, mais là, avec le problème, avec l'attente, moi, ça m'angoisse que les gens, ils vont travailler en même endroit et qu'après, j'ai plus de place. Donc, j'aimerais bien savoir comment travailler sans attente et sans problème. Moi, mon travail de mes rêves que je veux faire plus tard, c'était de faire soit journaliste, soit juriste. Soit chanteuse, soit police, soit militaire. Mon rattachement avec le travail, c'était un truc que je veux que j'ai envie de débuter en fait. Mais il n'y a personne qui me prend au sérieux mes propositions et que je suis obligée de me dire à ma tête est-ce qu'il faut que je annonce à mes parents que travailler, d'accord, c'est important. Mais est-ce que ça vaut le coup aussi de vérifier s'il y a d'autres places? Je sais pas. Parce que de toute façon, les places, c'est compliqué en fait. Et c'est pour ça que je préférais faire en sorte d'être occupée pour chercher une occupation. Et comme ça, je serais heureuse. Hein. Vraiment. C'est juste que les gens, ils sont pas conscients aussi de ce qu'ils disent dans leur langage. Mais je m'en prends pas la tête. Hein. Moi, c'est juste pour trouver le bon métier qui me corresponde, en fait. Aider ma famille et gagner l'autonomie. Mais physiquement, c'est toujours l'indépendance. Ma famille, ils me disent que je suis pas indépendante, donc ils veulent me rencadrer. C'est comme si j'avais été gamine de 5 ans qui n'arrive pas à faire quoi que ce soit, en fait. J'ai 25 ans. Oui, mais je suis quand même une personne qui est fierté hein, tous les jours. Hein. C'est comme si les gens ils connaissaient mieux le travail que moi, que je connais déjà, ce qu'ils vont pouvoir accepter comme je suis ma différence, parce que moi ma différence elle est visible. Et je suis pas parfaite moi, je suis différente. Hein. On n'est pas parfait, on est des humains. Alors moi pour l'instant je réfléchis à comment je vais être plus tard, est-ce que je vais vivre ou pas? Mais est-ce que je vais essayer d'être à l'écoute? Je sais pas. Et vous êtes un micro sillon. Si vous avez besoin des questions, n'hésitez pas à aller sur les lieux de micro sillon.

0: Aujourd'hui, on va découvrir ce créatif, Johan, qui veut devenir riche et célèbre.
1: Donc bonjour, je m'appelle Johan, j'ai 40 ans et toutes mes dents. Je me présente.

0: habite sur Cugnot depuis, on va dire, 5 ans. Et avant, je voulais me lancer dans des études pour la santé. Voilà, j'aurais aimé de me lancer dans... Enfin, aller travailler pour le SAMU, le 15, parce que ça m'a toujours attiré. Du coup, j'avais effectué un stage à la clinique Occitanie de Muret, etc. Bon, mais après, j'ai laissé tomber cette voie d'accès pour parce que c'est compliqué, la reprise des études, même si j'aime beaucoup la médecine. Et maintenant, j'ai décidé de m'orienter dans le show business.
1: Je suis chanteur, je chante pour mes copains. Je veux faire des tubes et que ça tourne bien, tourne bien.
0: J'ai toujours été fasciné par ce milieu du showbiz, donc le milieu des caméras, le milieu de l'image, la scène. Du coup, quand j'avais 10 ans, j'étais avec mon micro qu'on m'avait offert à Noël avec Patrick Roy, le Juste Prix, et du coup, je faisais des interviews. Qu'est-ce que vous faites dans la vie, à la famille? Donc, j'avais déjà cette fibre, mais j'avais besoin de pouvoir revivre ça. J'ai fait en 2006 La Nouvelle Star en 2006. Bon, je n'ai pas été reçu, bien sûr, il y avait tellement de monde. C'est l'année où il y avait la tortue qui s'appelle, je ne sais plus comment il s'appelle, Christophe Willem. C'était l'année justement 2006, puisque j'habitais chez mes parents près d'Agen dans le 47, et du coup mon père m'a amené à Compense Caffarelli à 4h du matin, je me souviens, et du coup bon ben voilà, j'ai passé les auditions, ça ne l'a pas fait, c'est pas grave, ça a été vraiment une approche vraiment, mais j'avais pas du tout une voix comme j'avais maintenant. Là, ça fait à peu près un an que j'ai voulu vraiment me mettre à fond dans ce domaine artistique. Et ma grand-mère qui est décédée malheureusement, paix à son âme, qui est partie dans l'année en fait. Du coup, elle m'envoie une force, j'ai l'impression, et j'arrive à faire à pousser ma voix et à me rendre compte que j'ai quelque chose que j'arrive à vraiment externaliser de ma voix. Et après, faut vraiment que je travaille la structure vocale, faut que je travaille aussi le fait de me structurer aussi au niveau mimique, etc. Donc j'en fais trop parce que je veux vraiment sortir ce que j'ai, et ça se travaille.
2: Merci à tout le monde, et profitez de l'amour, du temps que vous passez en famille, entre amis, c'est important, véhiculer de l'amour, de la bienveillance et beaucoup d'avance.
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0: Du coup, j'ai voulu j'ai voulu essayer avec des studios d'enregistrement, essayer de produire. Mon but, c'est vraiment de créer un album, de créer, on va dire, une production musicale. Et je me suis vraiment confronté à la difficulté financière, parce que ça coûte très cher, le domaine artistique. Donc, on va dire, par exemple, sur Paris, puisque je voulais monter sur Paris, puisque c'est là où je voulais toucher vraiment les studios avec les partenariats avec des célébrités, hein, des artistes, et ça coûtait 2 500 € le morceau. Donc forcément, on vit dans un monde dans lequel on est bloqué, enfin on est limité financièrement, et donc il n'est pas possible que je puisse mettre 2 500 € dans une production pour le moment.
4: Alors...

0: jour, dit les gosses.
1: Je n'ai pas de producteur, je suis vraiment confronté à la dure réalité du terrain et j'essaie de me battre. Ça m'a aussi apporté un isolement total puisque je n'ai pas d'amis, je suis tout seul. Je parle aussi de liberté financière puisque qui dit apporte une liberté financière, quitter ce domaine du salariat, aller dans l'entrepreneuriat pour pouvoir me permettre de me réaliser, pouvoir faire de grandes choses puisque mon but, c'est vraiment de créer une mania. J'ai envie de créer complètement une légende autour de moi, de créer, on va dire, un personnage et j'ai envie de mettre les gens en transe. J'ai envie que les gens soient complètement transcendés par cette production musicale et je sais que je veux cette grande vie de célébrité. Je fais un appel vraiment à Toulouse parce que Toulouse, c'est compliqué, c'est très compliqué parce que j'aimerais rencontrer des célébrités comme Big Flo et Oli, j'aimerais les rencontrer, j'aimerais rencontrer les personnes de la télé-réalité, j'aimerais rencontrer plein d'artistes qui pourraient me permettre de grandir, de progresser dans mon ascension sociale.

Ce que je mets en place, c'est que je compte monter sur Paris. J'essaie de voir avec, bien sûr, les personnes qui me soutiennent. Ça veut dire que je suis soutenu par le CMEP des Arènes, hein, qui m'aide. Et je les remercie d'ailleurs s'ils m'écoutent, je le dis aux auditeurs. Peut-être prendre logement social sur Paris, parce que tout se passe sur Paris. Et il faut que je continue les cours de chant. Il faut que je continue à me battre.

0: Tellement, j'ai tellement ce besoin viscéral de réussir, au détriment bien sûr de ma santé et de ma relation avec mes parents. Papa et maman, je vous aime, ça vous le savez, et je le dis devant tout le monde, devant la France entière. Mais voilà, je veux vraiment y arriver, et du coup, c'est pas grave, mais je me bats et je continue à me battre. Je veux vraiment avoir cette image, en fait, hein, devant la télévision, animateur télé. Si on me propose, par exemple, de présenter le journal télévisé sur BFM TV ou iTélé, ou présenter, par exemple, le format météo, pourquoi pas? C'est comme ça que l'on commence, qu'on débute. Voilà, c'est pour ça. Je ne sais pas si j'ai tout dit, mais je sais que j'ai des ambitions très hautes. Je sais ce que je veux, mais voilà, c'est... compliqué, voilà.
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0: Conclusion, comment je me vois dans la vision au long terme, on va rester sur 5 ans, hein, sur une période de 5 ans, j'espère avoir quitté Toulouse, parce que Toulouse, j'avance pas, je progresse pas. Si j'arrive à aller sur Paris, je me ferai inviter dans le public sur des émissions de télévision, ça me permettra de me mettre, avec des contacts, avec des animateurs télé, avec des personnes aussi de la radio, ça va aussi... Je vais me débrouiller. Il faut que j'arrive vraiment à trouver les contacts, les connexions, que j'aille au culot. Vous savez, quand vous allez chercher, vous voulez changer une ampoule, je vais vous apprendre quelque chose. Vous voulez changer une ampoule, vous allez comprendre. Vous allez voir le magasin, la vendeuse vous dit, il vous faut quel culot pour changer votre ampoule. Vous répondez, à moi, il me faut tous les culots, il faut tous les culots dans la vie. Et ça, la vendeuse va rigoler. C'est juste de l'humour. Il faut avoir le culot dans la vie. Il faut vraiment y aller. C'est pas les opportunités qui vont venir à vous. C'est il faut aller les chercher. Aller chercher ce que vous voulez. Soyez la meilleure version de vous-même. Allez chercher la vie que vous avez envie. On a tous en nous une force en nous. Il faut juste la faire sortir de nous-mêmes. On a tous un talent, on a tous une étoile en nous, on a tous un côté star, tout ça. Il faut juste le faire ressortir, et voilà, c'est ce que je veux vraiment faire vraiment ressortir, et on peut tous y arriver dans un monde meilleur.

0: Bonjour, Julien Reynaud. Je parlais maintenant de présenter la chronique de Julien Blanson, de création sonore sur YouTube. Julien Blanson.
1: Moi, je fais du son depuis tout petit, je fais du son. J'ai eu la chance d'avoir travaillé, j'ai lavé, nettoyé, ramassé les cochonneries dans un Leclerc rock. Au retour, je me suis arrêté dans un magasin où ils vendent du matériel de son, vers la route d'Espagne. Voilà. Et je suis entré dans le magasin, je voulais, par hasard, j'ai acheté une console, MC 808, Roland. De là, j'ai 20 ans, 21 ans, donc c'était les années 2000 et quelques. J'ai commencé à faire du son donc, sur ma console, pendant une dizaine d'années, je dirais. Et ensuite, j'ai une période de non-production jusqu'à ce que bon, je rencontre une personne qui m'a beaucoup impacté. J'ai commencé à faire les rythmes, à faire du son de A à Z. J'ai beaucoup de A à Z. J'ai fait le son et les rythmes. Les paroles.
2: Donc Julien, tu nous viens d'où exactement ?
1: De Toulouse.
2: D'accord. Tu as commencé le son quand tu avais à peu près 20 ans. Il y avait des gens de la famille qui faisaient du son, non ?
1: Non.
2: D'accord. Ça représente quoi un peu ton univers ? Raconte-nous ton univers musical.
1: Ouais, ça, c'est un univers basé sur l'électro de Pep. Et de là, on diversifie les temps de son, temps de passage. Et j'ai une chaîne YouTube, oui.
2: Elle s'appelle comment ?
1: Julien Leblanc Sound. Voilà, ça fait depuis septembre 2020, début Covid. Et j'ai changé l'MP4 YouTube en MP3 fichier métron. Pour ça, sur les consoles mixage, pionnier. Ou alors il y a Wave, c'est le fichier Wave, mais j'ai oublié Wave, je comprends rien. Wave. Je trouve que mon son est potable, c'est pas pour me vanter, mais mon son est potable, avec une console mixage, augmenter les basses, etc. Diminuer, augmenter les aigus, les tribal, etc. J'ai voulu faire du live au bikini, vers Armonville, la tournée du Cré de Armonville. Je les ai appelés, mais ils n'ont pas voulu de moi. Ils ont dit non, on accepte que des DJ connus. Donc, je pense que en s'organisant bien, je pourrai avoir le potentiel de diffuser, de me produire une salle de concert.
2: Comment se passe ta créativité quand tu es sur un son? Ça vient l'inspiration?
1: Écoutez, il faut être tout jeune, ne pas s'être drogué, alcoolisé, comme un bêta. Il faut avoir toutes ces neurones. La patience, l'envie. Voilà, pendant 8-10 ans, j'ai pianoté sur la console pour en sortir la sonorité. J'ai fait les effets en live et c'est potable pour moi. Parce que je suis également adhéré à la SACEM depuis un ou deux ans. Je me suis adhéré à la SACEM, c'est un plus. Moi, mon maximum c'est 1200 vues. J'ai 1200 vues.
2: Ah, tu as 1200.
1: Sur un son.
2: Ok.
1: En tout, j'en ai 25 000 en tout. Voilà quoi. Ça a débrouillé. C'est parti.
2: Jusque où tu veux aller dans ton ascension, dans ta montée artistique.
1: Jusqu'où, bah oui, passer les bars, les hôtels, les salles de concert, ça c'est sans arrêt de rêve. Mmh. Voilà. Faire de la musique, quoi. Pas tout seul, parce que je fais trop bien. Mmh. Je suis pas tout seul, mais faire de la musique, je fais trop bien. Ah, faire de la musique, si je passe mon son tout seul.
2: D'accord.
1: Je vais troquer. Ouais. Voler. Sûr, tout seul, en discothèque, la nuit, minuit, là. Hein. Ouais, il faut accompagner, il faut qu'on du monde. J'ai recontacté un collègue qui fait du son, mais du vrai son, son système, tout ça, à l'extérieur et ça. Mais je me suis un peu embrouillé avec cette personne, bêtement.
2: Il faut pas que ça t'arrête dans...
1: Ça va vite, hein. Ouais.

0: travers la musique, quoi. Et les images aussi, les images. C'est moi qui peins, qui décide. Donc, les images que vous voyez sur YouTube. Voilà, ça c'est moi. Voilà. Tout ça, tout. Et j'ai une chaîne YouTube, oui.
1: Elle s'appelle comment ?
0: Julien Bonsonde. Julien Leblon Sound. Julien Leblon Sound.
2: L'émission est terminée. Au revoir. On se retrouve.
3: Rendez-vous le mois prochain.
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2: Mardi 30 juin, bonsoir à tous, soyez les bienvenus dans la session soirée de l'info sur RFI. C'est parti pour 3 heures d'actualité. Et voici le programme. Dans 10 minutes, le grand reportage nous emmènera au Kosovo, où on observe de très près le verdict qui doit être rendu dans les toutes prochaines semaines, dans ce qui est considéré comme le dernier grand procès lié aux guerres qui ont déchiré l'ex-Yougoslavie. Sont jugés donc 4 anciens dirigeants de l'armée de libération. Sont-ils des héros? Sont-ils des criminels? Le débat divise le Kosovo, ce sera avec Louis Cellier. Juste après, le débat du jour, et on va parler ce soir art et géopolitique, parce que demain, les premiers billets pour l'exposition consacrée à la tapisserie de Bayeux que le British Museum de Londres va accueillir au mois de septembre prochain, eh bien, seront en vente. Le déplacement de cette œuvre monumentale datant du XIe siècle avait fait polémique en raison des risques, eh bien, que celle-ci soit endommagée. Oui, mais l'enjeu de rayonnement est-il supérieur? La question que nous poserons, l'art est-il un levier géopolitique? Réponse à suivre dans 30 minutes. Dans une heure, le grand journal du soir et le dossier qui sera consacré à cette décision de la Cour suprême américaine de rejeter la remise en cause par Donald Trump du droit du sol. 18h30, TU Afrique Soir, première édition de ce mardi. 19h10, temps universel, dans 2h10, ce soir c'est mardi politique, avec Jean-Didier Berger, ministre délégué auprès du ministre de l'Intérieur. Et puis, dans Accent d'Europe, dernier rendez-vous de cette session soirée de l'info sur RFI. On va prendre le train. Alors, il n'est pas si simple de sillonner le continent avec ce moyen de locomotion. Bruxelles, vous le verrez, tente de simplifier les choses. Ce sera 19h40, temps universel. Voilà pour le programme pour l'heure 17h02 TU. Bonsoir Adrien Delgrange.
4: Bonsoir.
2: À la une de votre journal, l'Afrique du Sud. Pour l'instant, le pays a su éviter l'embrasement.
4: Oui, en effet, ce mardi 30 juin faisait craindre le pire alors que des mouvements anti-immigration se sont donné rendez-vous dans tout le pays. Avec cette nouvelle poussée xénophobe, ce mardi, les incidents ont surtout eu lieu à Johannesburg avec des jets de pierre, des tentatives de pillage et quelques agressions physiques. Valentin Hugues, vous êtes à Durban, au sud-est du pays. L'intense dispositif policier a permis d'éviter les débordements. Reportage.
5: Dans le centre-ville de Durban, l'important dispositif policier a su contenir les manifestants, même quand ils s'en prennent verbalement aux riverains, comme devant ce bâtiment rouge et noir, par exemple.
6: Nous savons qu'ils habitent là, on connaît bien les bâtiments de la ville, mais ils doivent partir. On leur a dit qu'il faut partir avant ce 30 juin, on leur dit gentiment, on ne va pas les tuer, ils doivent juste partir.
5: Après avoir fait beaucoup de bruit dans des rues presque désertes, le cortège termine sa route devant un poste de police en bord de mer. La très médiatisée Jacinta Ngobeze-Zuma prend la parole. Elle dirige March and March, l'organisation à l'origine de cette nouvelle poussée xénophobe.
6: Aujourd'hui, nous voulons une nouvelle fois dire au président de l'Afrique du Sud que nous voulons des déportations de masse, une augmentation du budget pour les services aux frontières. Monsieur le Président, nous voulons qu'une loi soit promulguée de toute urgence afin de réserver l'économie des townships aux seuls Sud-Africains.
5: Si elle se dit apolitique, elle remercie tout de même le MK, parti de l'ancien président Jacob Zuma, l'un des seuls à avoir publiquement affiché son soutien. Car face au chômage de masse et à la pauvreté, certains partis tentent de transformer la colère en bulletin de vote, alors que les prochaines élections municipales sont prévues pour novembre. Valentin Hugues, Durban, RFI.
4: Au Kenya, une personne tuée, 2 autres blessés aujourd'hui à Nairobi. La police a ouvert le feu contre des manifestants dans un quartier pauvre de la capitale kenyane. Des habitants du quartier de Matare défilaient pour protester contre le récent enlèvement de 2 d'entre eux par les forces de sécurité. Et ce, à l'approche du second anniversaire de la sanglante répression d'un mouvement de contestation inédit au Kenya. Le bilan des inondations qui ont paralysé la capitale ghanéenne en ce début de semaine s'élève désormais à 12 morts. C'est ce qu'annoncent les pompiers, une situation dont l'opposition tient le gouvernement comme responsable. Ces inondations provoquées par des pluies torrentielles qui ont submergé les routes et les habitations à travers Accra ont nécessité des centaines d'opérations de sauvetage. Et puis au Nigeria, d'intenses épisodes de pluie ont provoqué cette semaine des inondations, notamment à Lagos, la capitale économique, alors que l'agence météorologique nigériane a mis en garde aujourd'hui contre de nouvelles précipitations. En Thaïlande, le chef de l'opposition face à la justice, il est jugé par la Cour suprême à partir de ce mardi avec 9 autres députés pour avoir voulu réformer le crime de lèse-majesté. Dans ce royaume, cette loi du 19e siècle sert à punir toute critique de la monarchie et éradiquer l'opposition. Explication d'Antonin Barle.
7: Une peine entre 3 et 15 ans de prison pour quiconque diffame, insulte ou menace le roi et sa famille. En 2021, c'est cet article du code pénal, au champ d'application très large, qu'ont voulu amender Natapong Rungpung Panyawut, chef du Parti du Peuple, avec d'autres députés de cette formation réformatrice. Depuis, ils sont victimes d'un acharnement judiciaire pour, je cite, « violation des normes déontologiques ». Car ce crime de lèse-majesté, eh bien, c'est l'arme principale du pouvoir thaïlandais depuis les manifestations anti-monarchiques de 2020. Près de 300 personnes ont été poursuivies sous cette accusation, selon l'ONG Avocat Thaïlandais pour les Droits Humains. Et ceux qui remettent en cause la loi sont soupçonnés de vouloir renverser la monarchie. C'est le cas de l'ancienne version du Parti du Peuple, dissous en 2024. Son chef de file, Pita Limjaroenrat, a aussi été déclaré inéligible à vie. À l'issue du procès, ouvert pour plusieurs mois, les députés d'opposition pourraient connaître le même sort.
4: RFI à Paris, 19h06, dans l'actualité française, alors que le ministre de la Justice, Gérald Darmanin, défend en ce moment son projet de réforme de justice, il doit aussi faire face à de nouvelles difficultés. À partir d'aujourd'hui, les mineurs âgés entre 16 et 18 ans accusés de crimes ne pourront théoriquement ne plus être placés en détention provisoire. La raison, un vide législatif. En juin 2025, le Conseil constitutionnel avait jugé inconstitutionnel le régime de détention provisoire pour les mineurs. Explication, Tanita Fallet.
8: La plus haute juridiction française reprochait à la loi d'avoir calqué les règles prévues pour les adultes sur les jeunes âgés de 16 à 18 ans. Or, la Constitution est claire, la justice pour mineurs doit être adaptée à leur âge. Parmi les points problématiques selon les sages, la possibilité d'incarcérer un mineur sans que le juge ne doive motiver sa décision ou encore la durée de cette détention provisoire qui, comme pour les adultes, pouvait aller jusqu'à 2 ans. Les sages avaient donc laissé 1 an à la loi pour s'adapter et prévoir une procédure spécifique aux mineurs de cette tranche d'âge, sauf que depuis, aucun texte n'a été voté au Parlement. Concrètement, à partir de ce mercredi, un mineur soupçonné de n'importe quel crime pourrait être libéré entre le début de la procédure et son procès. Face à ce vide juridique, le ministère de la Justice temporise. Dans une note envoyée aux magistrats, il leur demande de prendre en compte cette difficulté. Le gouvernement déposera également un amendement pour combler le vide au sein du texte de réforme de la justice criminelle discuté en ce moment à l'Assemblée nationale.
4: Venons-en au mondial de football. À l'heure actuelle, Côte d'Ivoire-Norvège 0-0 après 9 minutes de jeu. Quant à l'équipe de France, elle entame ce soir 21h temps universel la phase à élimination directe de cette Coupe du Monde. Les hommes de Didier Deschamps vont rencontrer la Suède. Thomas de Saint-Léger est à New York.
9: L'anglais Gary Lineker, le norvégien Erling Haaland et même le suédois Zlatan Ibrahimovic, les gloires de toutes les époques font des bleus les favoris naturels du tournoi. Un statut dont ne se grise pas le milieu tricolore Adrien Rabiot.
10: On entend forcément, on voit ce qui se dit, mais on essaye de vraiment rester concentré, de rester dans notre bulle. Je pense qu'on l'a bien fait jusqu'ici parce qu'on a très bien préparé les matchs, toujours avec autant de sérieux. Et je pense que c'est comme ça qu'il faut réfléchir.
9: Adrien Rabiot parlant connaisseur, il était de la déconvenue de l'Euro 2021, une sortie dès le premier match au couperet face à la Suisse. L'échec, le vide, le flop, faut-il l'envisager? Question posée à Didier Deschamps, réponse directe du sélectionneur.
11: C'est la pire des choses de penser à ça. Là, il n'y a pas de match de rattrapage, mais c'est pas pour autant qu'on doit avoir de la fébrilité ou de la retenue. C'est différent peut-être à gérer, mais on est venu pour ça aussi.
9: Motivation, expérience, cohésion, résultat face à une équipe de Suède, troisième de son groupe, battue 5-1 par les Pays-Bas, les Bleus arrivent sûrs de leur force avec une identité offensive assumée.
11: Est-ce qu'on peut y arriver comme ça? Mais on l'a fait il y a 4 ans. Pas les mêmes joueurs, mais on avait un dispositif similaire. On a une capacité à créer du danger et à faire mal à l'adversaire. Et ça, c'est une force. Et je veux qu'on garde cette force-là.
9: Le groupe, en plus, est au quasi complet. Dans la ligne d'attaque, seul le joker Marcus Thuram devrait manquer. Thomas de Saint-Léger, New York RFI.
4: Dans 20 minutes, le débat du jour. L'art est-il un levier géopolitique? Et d'ici là, grand reportage nous emmène au Kosovo.
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2: Bonjour, ici Erdiwa et c'est l'heure de l'interview avec au studio Carotte. Bonjour.
3: Bonjour Yves, bonjour à tous les auditeurs.
2: Carotte, tu es avec nous pour nous annoncer une exposition qui débutera le 16 juillet jusqu'au 23 août 2026. Ça sera au Ventaïr, 180 chemin des Brunets à Barnave. Et donc une exposition de peinture. Peut-être nous présenter un peu ton travail avant tout, Carotte.
3: En fait, c'est justement une exposition pour présenter mon travail de ces 25, même 30 dernières années. Parce que du coup, suite à tout ce qui s'est passé ces dernières années, j'ai récupéré toutes mes œuvres qui étaient essaimées et égayées ici et là. Et voilà, et du coup, au Ventaïr, c'est plus une rétrospective où on pourra voir des toiles très anciennes. Enfin, très anciennes, tout est relatif. J'ai pas commencé à peindre au XVIIe siècle, j'aurais bien aimé, mais non. Mais du coup, je crois qu'il y a des œuvres de l'an 2000. J'ai vu, parce que j'ai pas tout checké, parce que je vais tout installer le 11 juillet, donc j'y suis pas encore. Mais sinon, oui, je pense qu'il y a des toiles qui sont carrément antérieures à l'an 2000. Sinon, j'ai vu 2000, 2003, 2007. Voilà, et du coup, je voulais tout amener au Ventaïr et en mettre un petit peu partout, en haut, en bas, devant, derrière, au-dessus. Et puis Claudine m'a dit non, Carotte, il faut quand même laisser de l'air et tout. En plus, elle, ça fait 15 ans maintenant qu'elle organise et qu'elle programme les expos dans cette magnifique galerie de sa maison. Et du coup, c'est vrai que les choses qui reviennent des gens qui viennent faire la visite des expos, c'est toujours comme c'est super bien installé, il y a vraiment une belle harmonie dans les couleurs ou une narration. Enfin, Claudine, elle aime bien faire de son espace un endroit qui soit pas trop le Capharnaüm que moi, tu sais, j'avais un peu vu. Bon, du coup, il y en a beaucoup parce que je crois qu'il y a quand même une cinquantaine de tableaux. Et en fait, moi, j'y serai vivante, j'espère encore. Donc, du jeudi jusqu'au dimanche, je vais assurer les permanences avec les petites visites. Donc, c'est de 16h à 19h. Je vais tâcher d'amener le maximum de fraîcheur dans mon propos, mais la pièce est déjà très agréable. Donc, c'est vraiment une grande pièce haute de plafond qui sera fraîche. Je peux garantir un peu de fraîcheur. Et puis, moi, je serai là. Et puis, les couleurs seront là aussi pour vous faire passer une bonne fin d'après-midi, des bons moments. Et puis, il y a assez aussi de matière pour revenir, en fait, et pas passer du temps. C'est vrai que c'est difficile d'absorber tout ça d'un coup. Parce que finalement, toi là, je suis venue en robinette, mais cette exposition, c'est comme si tu te fous à poil, en fait. C'est quand même montrer le dedans de ta personne sur de nombreuses années, avec aussi l'histoire de ma vie, en fait.
2: On revient sur tes tableaux, essentiellement figuratifs. On pourrait même parler d'une inspiration du XXe siècle, avec ses personnalités, ses personnages que l'on découvre. Il y a une certaine narration aussi, peut-être, à découvrir dans ce que tu proposes. Devant une toile vierge, comment se positionne, comment se composent tes peintures ?
3: Eh bien, en fait, la toile, quand je suis devant, c'est que je sais déjà ce que je vais faire dessus, parce que j'y ai déjà pensé et travailler dans ma tête depuis plusieurs mois, semaines, et que ça me prend la tête, et que du coup, j'ai un truc à raconter, je veux dire quelque chose sur quelque chose. Et viennent s'imposer à moi des images, et ensuite, je fais comme une espèce de collage des différentes facettes des choses que je veux raconter. Donc oui, figuratif, parce qu'un chat est un chat. Après, bien sûr, il y a toute la symbolique des choses et de la nature, évidemment, que aussi on travaille avec ça. Mais c'est un collage pour essayer de raconter en un tableau ce que pourrait raconter un film de 2 heures. Sachant qu'au départ, tu sais, je voulais faire du cinéma. Donc voilà, en fait, la peinture est devenue comme une toile de cinéma que j'utilise sans pouvoir faire de film. Je raconte mon film en une image, comme une BD qui tiendrait sur une feuille.
2: La couleur est omniprésente aussi hein, sur tes tableaux. C'est une histoire d'amour avec la couleur.
3: Ben, c'est... Bon, alors, il paraît que, tu vois, au niveau de ce qu'on a dans les yeux, on ne voit pas la même chose. Du coup, c'est très délicat de parler des couleurs et aussi de la représentation, parce que finalement, il n'y a que moi qui sais ce que je veux dire et qui sait pourquoi je le représente de telle façon. Les couleurs, elles viennent en vibration d'une idée ou d'un sentiment, bien que je fais des trucs très sordides et noirs avec beaucoup de couleurs, parce que ben voilà, la couleur est nécessaire à mon soin, parce que je pratique ça un peu comme une thérapie, on peut dire que c'est comme une autopsychanalyse, et la couleur, ça serait le baume que je viendrais mettre sur mes mots, qui seraient en fait des images.
2: On peut rappeler aussi la dimension hein, de tes tableaux, sont de dimensions plutôt moyennes.
3: Alors, ils sont souvent autour de 1 mètre carré. Il y a des plus petits, mais disons que le format classique que j'utilise, c'est 92 par 72. Donc, ça va pour un assez mur, enfin, un moyen mur de salon. Les gens trouvent toujours que souvent c'est trop grand. En fait, c'est pas la taille qui vient poser problème, c'est le prix, évidemment. Hein, parce que plus c'est grand et plus c'est cher, évidemment. Puisque moi, en plus, je remplis beaucoup. Donc la taille, par rapport au prix que ça coûte, forcément, elle compte. Parce que moi, je vais rajouter des choses et des choses et des choses. Alors là où c'est rigolo, c'est que je pense que je vais essayer de faire une autre approche des choses en m'occupant un peu du paysage du Diwa. Donc je ne fais pas de paysage, je ne fais que des gens. Alors les gens que je fais, c'est des gens que j'aime et que j'admire la plupart du temps et dans lesquels je me reconnais. Donc en fait, c'est des autoportraits qui sont corrompus. Je me sers de la personnalité de quelqu'un d'autre pour montrer que pour une part, je ressemble à cette personne. Où j'ai besoin de rendre hommage à cette personne. Donc ça, c'était très important pour moi toutes ces années. Et là, maintenant que je suis dans le Diwa et que je baigne dans les couleurs du paysage, de la montagne, des arbres, le Vercors, la couleur du bleu jade de la Drôme, ça commence à me titiller. Et voilà, et je voudrais personnifier le paysage. Donc là, j'essaye une approche de garder mon côté narratif, de raconter l'histoire d'un paysage en personnifiant le paysage. Je ne sais pas comment je vais m'y prendre, mais je pense que les paysages vont devenir plus prépondérants que les personnes, parce que ça va aussi avec l'idée d'un monde où l'homme aurait disparu, hein, puisque ça ne saurait tarder maintenant, et d'un univers 100% naturel, de la nature naturante, qui soit rendue à elle-même et auquel on puisse rendre hommage en essayant de la représenter. Bon, clairement, pour moi, c'est plus simple de faire des gens et des mains et des ongles que des feuilles et des nervures de feuilles et des trucs comme ça, parce que je trouve ça tellement parfait, la nature. Autant l'homme est imparfait et de ce point de vue assez facile à croquer, autant la nature est splendide, et puis ça change de couleur tout le temps. Alors à quel moment, à quel instantané prendre ? Enfin, en tout cas, je m'interroge beaucoup sur la beauté du paysage et la retranscription de cette beauté. Voilà.
2: Je pensais à Bonnard, justement,
3: oui,
2: peintre qui, à mon avis, opérait tout au long de la journée.

0: l'homme qui fume, la femme qui est assise et tout. Alors après, on peut retranscrire ça justement dans les traditions amérindiennes ou sud-américaines, où les montagnes ont des noms et justement représentent un sage, une divinité, quelque chose de supérieur. Ouais, voilà. C'est... Et puis aussi, il y a le problème de la vieillesse et des yeux. Donc, je vois de moins en moins bien ce qui est de plus en plus près. Ce qui veut dire que tous les petits détails que j'aimais faire, en fait, je ne sais plus trop comment gérer ça. Donc, soit il faut faire des beaucoup plus grands tableaux. Alors, ça aussi, tu vois, Yves, moi, c'est un de mes délires. Hein, c'est-à-dire que j'aimerais vraiment faire des beaucoup plus grands tableaux, où je peux être vraiment debout dedans et faire de toute l'amplitude du dessin de mes mains, quoi. Donc au moins des trucs déjà d'au moins 2,50 m de long sur 2 mètres de haut, quoi. Ça, j'adorerais pouvoir faire ça. Mais après, bon, c'est pareil. Déjà, j'ai du mal à vendre ma peinture, qui pourtant plaît beaucoup. Mais bon, voilà, il y a toujours d'autres choses plus importantes que dépenser son argent en art, c'est bien dommage, mais c'est comme ça. Et donc faire des très grands tableaux que les gens peuvent même pas mettre chez eux, bon, c'est presque de l'hérésie, quoi.
1: Il y a aussi la présence du texte, hein, dans tes tableaux, notamment celui de cette affiche avec un hommage à Frida Kahlo, un maître d'ailleurs dans la manière de peindre pour toi.
0: En fait, c'est tous des maîtres. Dès que
1: mais il y a quand même.
0: Il y a la touche, oui. En fait, Frida Kahlo, c'est de la peinture féminine, féministe, qui ne s'occupe que des traumas des femmes et des handicaps et des souffrances et des trucs comme ça. Donc déjà, c'est très sexualisé. C'est vraiment une peinture qui s'adresse surtout aux femmes ou aux hommes très sensibles et très féminins. Et ensuite, elle peint, elle, sur des petits formats avec des très, très, très petits pinceaux. Donc, elle a des très bons yeux, déjà. Et elle a le temps. Et voilà, et c'est une vie de souffrance qui est donnée à regarder comme un journal de bord. Et oui, c'est merveilleux. Après, j'ai énormément d'admiration sur la sensibilité. Enfin, voilà, c'est de la peinture qui te touche au plus profond. Quand tu la regardes bien et qui te touche doublement parce que c'est tellement fin. Je veux dire, c'est presque une peinture cruelle. Enfin, je sais pas comment dire, mais cruelle en même temps à son endroit. Et puis voilà, c'est de l'art-thérapie. C'est-à-dire, on voit bien que c'est ça qui l'a sauvée et qui lui a permis de gagner des années de vie, quoi.
1: Surtout, c'était la souffrance qu'elle subissait, hein, qu'elle transmettait dans ses toiles.
0: Exactement.
1: Également.
0: Exactement, c'est un gros exutoire, et c'est une façon de se soigner tout en se donnant une identité, donc en acquérant de la force, quoi. Plus de force pour lutter contre la maladie et contre la douleur. C'est un excellent viatique, hein, la peinture. Quand tu peins, t'oublies tout, quoi. Moi, quand j'étais jeune maman, ça m'est arrivé d'oublier d'aller chercher mes enfants à l'école. Alors que bon, il y a rien de plus cher au monde que mes enfants. Ben voilà, j'étais dans ma peinture, le temps s'arrête. Donc c'est des activités créatives qui sont d'une grande, grande, grande puissance de... C'est des outils très puissants pour se fondre à l'intérieur et y trouver son nid, son réconfort et sa force pour ensuite retourner dans le vrai monde.
1: L'inspiration est toujours là avec toi. À quel rythme tu produis tes tableaux? Est-ce que au quotidien tu consacres un temps précis?
0: Là, tu sais quand même que je sors d'avoir habité dans un bus pendant 5 ans, donc j'avais pas vraiment la place pour travailler, donc j'ai fait des petits trucs au compte-gouttes. Après, j'ai eu la chance d'avoir un petit atelier à l'Arsenal, donc j'ai pu faire un tableau sur la mort de ma maman et des trucs comme ça, mais c'était plus épisodique quand on allait passer quelques jours à l'Arsenal. Et ça, j'ai perdu la pratique quotidienne de mon travail, et je compte bien la retrouver et me la réapproprier grâce maintenant à la maison qu'on a et le fait qu'on va pouvoir de nouveau avoir chacun un atelier pour travailler. Et puis de la place aussi pour travailler, pour exposer. Et ensuite, tu me parlais de l'inspiration. L'inspiration, c'est la curiosité et puis la culture. En fait, l'inspiration, elle vient parce que je continue à me cultiver, à être curieuse et à m'intéresser à plein de trucs. Et donc, du coup, ça fait rebond dans ma tête. Et cette idée en amène une autre. Et elle vient en contradiction avec cette idée. Et donc, c'est ce qui permet de se poser des questions et de se dire, tiens, ça, faut le peindre parce que ça, c'est important. C'est plus

0: plus important que le reste, pour moi, en tout cas, à ce moment donné. Et faut en parler, faut le traiter d'une manière artistique. C'est aussi une façon de conjurer le mauvais sort. Il y a beaucoup d'outils un peu ésotériques dans la peinture dont on parle peu, mais dont la plupart des grands artistes s'adonnent, comme par exemple invoquer un peintre pour travailler avec lui. Tu vois, par exemple, Frida Kahlo, je l'invoque régulièrement. Si j'ai des fleurs, des feuilles, des animaux à faire ou des trucs ou de la dentelle, j'invoque la finesse de Frida Kahlo pour qu'elle vienne travailler avec moi et que ma main suive la sienne. Voilà. Ou après, c'est aussi beaucoup Édouard Manet. Enfin bon, je suis souvent bloquée sur les mêmes. Voilà, chez les filles, c'est Frida Kahlo et chez les garçons, genre, c'est Édouard Manet. Voilà, ceux-là, j'aurais vraiment bien aimé être avec eux, travailler avec eux, les rencontrer, faire de la peinture avec eux, des fresques avec eux, délirer avec eux, boire avec eux, me droguer avec eux, j'aurais adoré. Donc du coup, je les invoque pour qu'ils viennent m'apporter de là où ils sont un peu de leur belle énergie, quoi. Et ça, c'est des outils, les gens peuvent me prendre pour une folle, mais en tout cas, voilà, j'ai au moins l'honnêteté de dire comment je travaille.
1: Il y a dans... Je n'ai que cet exemple de peinture avec Frida Kahlo sur l'affiche. On peut y voir une multitude de fleurs, également des organes tels l'utérus et ses trompes. C'est aussi faire liaison avec la nature et l'humanité.
0: Oui, absolument. Alors ce tableau, il s'appelle l'intrication. Et donc, c'est pour montrer que tout est intriqué. Donc, en fait, je travaille avec Frida Kahlo. On est en train, toutes les deux... Donc, c'est un bout, là, la petite affiche que tu vois. C'est un détail d'un tableau plus grand. Donc, là, on voit la Frida qui est peinte et la carotte qui est peinte. Et puis, au premier plan, la Frida qui est avec moi et qui est en train de peindre sa propre Frida. Et il manque moi, de l'autre côté, en train de peindre ma propre carotte. Et du coup, pendant ce temps-là, on se discute et on parle justement de l'intrication, de la globalité des choses... et du coup, dans son plastron, elle a un cœur dans son cerveau, et que moi, de l'autre côté, j'ai un cerveau dans mon cœur. Et puis, en fait, tout le tableau avec les quatre personnages représente un système digestif où c'est absorbé, digéré et remis en terre, quoi, ensemencé pour une prochaine récolte, labour artistique, quoi. Et du coup, elle amène tout ce qu'elle a et moi j'amène tout ce que j'ai. Et en fait, ça fait un grand intestin et ça parle aussi de politique, ça parle aussi d'agriculture, ça parle aussi de poésie. Enfin voilà, c'est riche de petits détails. Alors après, c'est vrai que moi, j'ai horreur du vide. Donc, les gens qui aiment la peinture zen avec un caillou sur un ciel bleu, ça, il faut pas qu'ils viennent parce qu'ils vont être malades. Mais par contre, moi, ma peinture, elle peut se regarder pendant des heures et des heures et des heures sans jamais vraiment se lasser parce qu'on va toujours s'apercevoir qu'il y a un petit détail. Et c'est en fait en prenant le temps qu'on s'aperçoit aussi du temps que moi, j'ai mis à le faire. Après, ça s'invente pas. Enfin, je veux dire, si un bouquin, il fait 1000 pages, faut lire les 1000 pages pour arriver à la fin. Et la peinture, c'est pareil. Il faut prendre le bon temps qu'il faut pour laisser l'œuvre rentrer à l'intérieur de soi, comme un bon son qui ferait danser. C'est comme une musique, en fait, hein. Alors moi, c'est vrai que je vois un peu par les couleurs la musique, le rythme, la gaieté qu'il y a dedans. J'essaye de c'est aussi une façon d'influer ça, quoi, parce que c'est aussi vachement positif de mettre sur ces murs des œuvres d'art de qui sortent des tripes et du cœur de quelqu'un. C'est de enrichir son intérieur en l'enrichissant avec les intérieurs des autres personnes. Alors pour moi, c'est comme évident, parce que moi, en fait, j'aime que les choses uniques. Donc je vais toujours avoir souci à chiner un petit truc bizarre, étrange et unique dans son genre qu'on verra pas chez les autres gens. Moi, je suis vraiment anticonformiste, quoi. Parce que autant le conformisme éteint, autant l'universalisme ravive, ranime la fibre humaine, hein, tout simplement, d'être un humain, quoi, un humain véritable, qui sait comment s'occuper de sa santé, qui sait comment s'occuper de son âme, de son esprit, de son corps, de son cœur, et qui cherche ça, quoi. Voilà.

0: En tout cas, devant plusieurs tableaux de Carotte, on reconnaît cette unité quand même hein, de représentation. Il y a cet univers hein, indéniable, en tout cas. Ce travail de composition aussi se nourrit de quelque sorte d'un travail d'historienne, d'archiviste aussi, d'aller chercher des images pour les insérer aussi dans ces compositions.
1: Oui, et aussi de la politique, hein, de l'instantané, c'est-à-dire... là, j'ai fait un tableau sur Gisèle Pélicot. Ça peut paraître étrange, mais j'ai fait un truc. Je voulais faire un truc. Ça m'a tellement, en fait, ça m'a tellement traumatisé, ça m'a tellement choqué, quoi, que voilà, il fallait que je sorte un truc pour me débarrasser du choc que j'avais reçu. Donc la peinture, elle agit aussi comme ça. J'ai fait un tableau sur le gars, donc j'avais vu un reportage, donc c'est un tableau sur le que je vais sûrement repeindre dessus, mais ça aussi ça m'avait choqué. Donc c'est un gars qui a un très beau look grâce à des cheveux blonds magnifiques. Par contre, il a vraiment une tête de bourrin avec des petits yeux bleus rapprochés. Et donc ce gars-là, il se fait payer pour laisser du sperme dans des petites capsules. Et en fait, comme il a des très beaux cheveux, il y a plein de femmes qui sont infertiles, qui font appel à son sperme, parce qu'elles espèrent qu'ils vont avoir un enfant avec des yeux bleus et des très très beaux cheveux. Et en fait, le documentaire suit ce gars-là, et en fait, on s'aperçoit que ce gars-là, son sperme, il a été demandé plus de 6000 ou 7000 fois, un peu partout sur la planète. Donc en fait, c'est un gros arnaqueur des centres de fertilité, parce qu'en fait, je crois que chaque homme ne peut donner que 5 ou 6 fois son sperme, quoi, pour éviter qu'il y ait des frères et sœurs partout. Et lui, en fait, quand on va au fond des trucs, donc il va aussi bien sûr vendre son sperme en Amérique latine et en Afrique, où il a beaucoup de succès en tant que genre de poupée Ken, quoi. Et en fait, on s'aperçoit, en allant fouiller un peu, qu'en fait, il n'est pas tout seul, ils sont deux, que c'est deux nazis. Alors lui, il a une gueule de survivaliste, mais son pote, lui, il a une vraie gueule de nazi, crâne rasé, croix gammée, tatouée sur la tête ou dans le cou. Enfin bon, bref, lui, on ne peut pas se tromper. Et en fait, les deux, ils font ça pour blanchir la planète. Et en plus, ils mélangent leurs deux spermes dans le même truc. Donc en fait, ils jouent, tu vois. C'est deux petits nazis qui veulent blanchir la planète de petits nazis et en plus, qui se foutent de la gueule du monde à tout point de vue, quoi. Donc ce tableau-là, il est moche, donc je vais pas le mettre en vente et tout. Mais l'histoire, pareil, elle m'a tellement choquée, quoi. C'est des trucs qui... C'est tellement surréaliste. Tu vois, la vie, en fait, elle est plus surréaliste que le plus surréaliste des tableaux surréalistes, du plus surréaliste des peintres surréalistes. Donc...
0: Je t'arrête là, justement, par rapport à ça. Tu dis de ce tableau qu'il ne te plaît pas.
1: Ben non.
0: Mais justement, est-ce qu'il y a en toi ce moment où parfois il faut peut-être mettre de côté un moment, une œuvre, revenir quelques temps plus tard ?
1: Possible.
0: Mais est-ce que justement le masculiniste t'inspire aussi dans cette période un peu trouble.
1: Bah là, disons là, qu'avec ce gars-là, là, ouais, personnes. Là, je crois qu'on a touché la clé de voûte, la clé du spectacle de ce que ça peut être, quoi. C'est
0: bon. On a pu observer la semaine dernière sur les réseaux sociaux et même dans la presse de cet jeune Américain là qui se promène dans Paris pour draguer des femmes françaises. Et qui ne réussit pas. Et finalement, il conclut qu'elles sont toutes lesbiennes.
1: Mais joli raccourci.
0: Oui, mais c'est un peu ça ce que tenait le reportage. Et à un moment donné, il se met pratiquement en petite tenue pour montrer sa musculature. Mais c'en est devenu une caricature parce que autant les épaules sont énormes, la taille est réduite et tous les muscles sont bien ronds, bien. Et c'est assez laid en fait.
1: Ben, ce monsieur, je pense, devrait plutôt passer par un centre de soins, quoi. Après, j'ai vraiment l'impression qu'on nage en plein délire, quoi. C'est marrant parce qu'avant, quand j'étais jeune, j'avais l'impression que c'était moi qui étais délirante. Et maintenant, j'ai l'impression que je suis super sage et modérée et que le monde autour est pure folie furieuse, quoi. Et qu'il faut freiner tout ça. C'est fou quand même, quoi. Après, je ne sais pas comment l'expliquer. Alors, c'est vrai que les tableaux que j'aime bien, c'est les tableaux qui traitent d'autres peintres ou de personnalités qui a compté et auxquelles les gens devraient de nouveau s'intéresser parce qu'on a peut-être un peu trop vite lu leurs bouquins ou qu'on les a carrément enterrés. Mais après, tu vois, dans la presse, dans la presse actuelle, bon, bah, quand j'ai un gros coup, une grosse montée de chaud par rapport à un truc qui s'est passé, ben, je le peins parce que quelque part, ça me fait du bien. Voilà, ça y est, je l'ai posé, je l'oublierai pas, parce qu'une fois que c'est peint, c'est bien rangé, j'oublie pas. Mais c'est vrai que j'ai envie de développer des thèmes quand même beaucoup plus, ben, humain, quoi.
0: Doux, proche de la nature.
1: Moelleux et plein d'amour. Moi, ce qui m'intéresse, en fait, c'est l'amour, comment on recrée de l'amour, comment on crée du lien. C'est vrai qu'être peintre et faire des expos et tout ça, ben aussi, c'est une façon de créer du lien. Et que les gens parlent d'autre chose, du temps qu'il fait. Bon, je veux bien croire que là, en ce moment, c'est un peu exceptionnel, donc on en parle. Mais c'est aussi pour redonner aux conversations un peu de hauteur. Parler d'autre chose que ben voilà, remplir le frigo, avoir trop chaud, pas avoir assez d'argent, être en découvert, tous ces trucs-là, quoi. Ben non, il y a des moyens, je veux dire, parlons d'autre chose et puis peut-être que tous les soucis et les aléas de la vie nous paraîtront ben, plus doux. Hein.
0: Au sortir d'une œuvre ou d'un tableau final, fini, quel sentiment ressens-tu une joie de la colère aussi dans l'expression.
1: Ah non, c'est toujours une grande joie d'arriver à la fin d'un tableau, même si souvent j'ai du mal à finir, parce qu'il faut que je rajoute un truc là, parce que la couleur là, elle va pas avec la couleur là, parce que je passe beaucoup de temps aussi à repasser les couleurs pour que à l'œil ça me semble très très très harmonieux. Donc je commence par faire un bâti, après je mets de la couleur partout, et après je reviens sur les couleurs pour que par rapport à moi, ma façon de voir les couleurs, ça me semble beau. Et quand tout me semble beau, je prends encore un temps, donc je vernis pas tout de suite et tout ça, j'attends. Là, par exemple, j'ai fait un tableau sur la noire idole, donc l'opium, et il y a dessus tous les personnages du 19e qui travaillaient et faisaient leur métier de poète et d'artiste avec de l'opium. Et le tableau n'est pas verni. Et donc, je suis montée avec à une petite soirée qu'il y a eu à Barnave, chez Ni Peu Ni Assez, là, parce qu'il fallait chacun ramener un truc, dont j'ai ramené ce tableau, que je l'aime particulièrement. Et il y a Félicitas qui est tombée amoureuse de ce tableau. Il était bien éclairé et tout ça, il n'y avait que lui. Donc, toutes les 15-20 minutes, elle venait me voir, elle me disait « Ah, j'adore ton tableau, j'adore ton tableau, il me fait kiffer ton tableau, j'adore ton tableau. Oh, tu sais que j'aurai une place en bas de mon escalier pour mettre ton tableau. » Tableau. Et je lui dis, tu sais, Félicitas, le tableau, en fait, qui est là, il n'est pas verni. Donc, ça veut dire il n'est pas fini. Parce que je veux encore pouvoir m'autoriser à rajouter deux, trois trucs au cas où. Et c'est dur pour moi de signer la fin d'un tableau. Et c'est souvent, en fait, une exposition et le vernissage d'une expo qui va générer ben, de finir ce qui n'est pas fini, de vernir ce qui n'est pas verni, et ça va donner une date butoir et un délai à respecter pour finir les œuvres et qu'elles aient leur petite accroche derrière et tout ça. Mais c'est vrai que je peux à loisir retarder le vernissage de l'œuvre parce que je me dis peut-être que je vais avoir envie de réintervenir. Puis là, en fait, vu toutes les félicitations qu'elle m'a données, ben, en fait, je lui ai dit, prends le tableau chez toi, je viendrai le vernir chez toi. Et en fait, c'est, comment dire, l'amour qu'elle a eu pour la toile m'a fait comprendre que ce tableau était fini. Voilà.
0: Il y a la technique, donc, c'est de la peinture sur toile, acrylique ou
1: ouais,
0: huile.
1: C'est de l'acrylique. Absolument, c'est la peinture tout venant de Leroy Merlin ou de chez Morin, là. Voilà. Alors du coup, bon, c'est pas évident, parce que il y a beaucoup de changements de facing et de références de peinture. Et du coup, ben, les palettes changent aussi, c'est-à-dire que je peux pas avoir toujours la même palette à travers l'espace et le temps. La palette change, évolue. Alors des fois, c'est des grandes réussites, parce que bon... je suis pas quelqu'un de riche, donc au prix de la peinture, je peux pas me permettre d'avoir 5 nuances de bleu, 5 nuances de vert, 5 nuances de rouge et tout ça. Je prends les primaires. Et il faut que mes primaires s'accordent et voilà, et des fois, la plupart du temps ça marche, mais des fois ça marche pas. Donc il faut aller chercher un autre vert ou un autre bleu, parce que mélangé avec le jaune, le vert il est caca, ou mais tu vois, il y a des couleurs qui se... il y a des couleurs qui sont très vibrantes et qui se mélangent très bien ensemble, et il y a des couleurs, en fait ça fait tout du caca, enfin les couleurs sont moches, les couleurs secondaires et tertiaires sont pas belles.
0: Tu utilises des gammes chromatiques donc pour...
1: Après c'est à l'œil, hein.
0: C'est à l'œil.
1: Tu sais, maintenant t'as le petit pot, c'est à l'œil, référence machin, pamplemousse, jaune banane, jaune pamplemousse, jaune soleil, donc faut faire à l'œil. Et des fois, c'est des très belles réussites. Et puis, des fois, il faut retourner dépenser 18 balles parce que le pot que tu as acheté, c'est pas le bon, quoi. Ça va pas avec le reste. Mais du coup, ça, c'est aussi très intéressant de voir dans la rétrospective les différents styles de la palette, en fait, la palette. Comment tout ça évolue.
0: Le support châssis-toile, c'est... Depuis le début.
1: Châssis toile, ouais, toujours à peu près les mêmes formats. Toujours.
0: Tu confectionnes toi-même ou alors
1: Alors j'ai fait, mais en fait, franchement, c'est ultra difficile de tendre très bien, de faire un châssis bien droit avec des beaux angles et de tendre très proprement une toile. Franchement, c'est misère. Par rapport au temps qu'on y passe et le résultat final, il vaut mieux acheter des tableaux tout faits. Moi, j'achète mes châssis à l'artisan des Beaux-Arts. Donc, c'est des beaux châssis avec des cadres en bois plutôt exotiques, donc solides, et des toiles de chanvre qui sont déjà préparées. Et je les prends souvent préparées noires. Je prends le fond noir. Elles sont déjà noires.
0: Voilà. Donc, tu amènes la lumière sur la nuit.
1: Et exactement. Je fais lever le jour.
0: C'est ouvert du jeudi au dimanche, donc au 180 Chemin des Brunets, au Ventahir. Et ça sera de 16 à 19 heures, avec bien sûr ta présence.
1: Avec ma présence. Donc du coup, comme c'est quand même un peu long, parce que tu as vu, ça dure presque un grand mois. Je pense que je vais faire un tableau là-bas, le temps de l'expo, parce que je pense pas que les gens non plus vont s'y précipiter déjà le jeudi. C'est juste à côté de mon bus, donc ça me permettra aussi d'aller un peu ranger mon bus et nettoyer mon bus, donc ça c'est super, parce que là il me manque un petit peu. Donc passer du temps avec Claudine, c'est aussi l'occasion pour moi parce que ça fait un moment avec Claudine qu'on avait décidé de cette expo. Normalement ça devait être l'année dernière, mais il y a eu un changement de programme, enfin elle s'était en fait engagée déjà vis-à-vis de quelqu'un, donc ça a pas pu se faire. Et pour moi c'est vraiment une promotion, enfin que Claudine, qui c'est quand même un petit peu tout faire en matière d'art plastique, parce que c'est une passionnée presque maniaque, enfin je veux dire, elle se met à fond dans les trucs, elle fait des stages depuis des années, donc elle a fait des stages de gravure, de céramique, d'encre, enfin elle touche à tout et avec vachement de talent. Elle connaît tous les artistes grenoblois qu'elle a fait venir dans sa galerie, donc souvent des femmes, je dois dire, mais en tout cas elle a un œil et un goût qui sont sûrs. Et quand elle fait appel à moi pour faire une expo, c'est très... Je me sens très honorée et je me dis que ma peinture est chouette et je suis très fière de pouvoir exposer dans cet endroit.
0: Quelle est la part du son dans ton travail en tant que peintre ?
1: Elle est énorme, la part du son. Elle est omniprésente. Je travaille toujours en musique. On a toujours de la musique à la maison avec Vince. Alors, pas toujours la même musique, mais bien sûr, je travaille en musique. Ça donne le rythme. Et puis, ça donne aussi la gaieté, le peps, quoi. C'est... Pour moi, c'est nécessaire. Maintenant, quand on commence à mélanger couleur et musique, on s'aperçoit que, pareil, sur la toile, en fait, il y a une partition. C'est-à-dire, si tu échanges les sols contre les roses ou les fas contre les jaunes, hop, tu peux jouer de la musique avec une image, en fait.
0: Carotte, pour cette émission et la finir, quel morceau peux-tu nous indiquer ?
1: Celui-là, Tommy Cash featuring Mode Selector, Woo, où le clip est super, et je l'appelle le clip de Rembrandt pour dire le clip de Rembrandt, mais j'adore ce clip. Puis il y en a un autre que j'adore aussi, c'est Bird's Cage, et je crois que le morceau s'appelle Bird's Cage. Et le clip est terrible aussi.
0: Carotte, est-ce qu'il y a aussi une visibilité sur Internet pour connaître un peu ton travail ?
1: Eh ben en fait, j'ai un site d'artiste genre pro qui est sur Art Majeur. Donc, il faut aller sur artmajeur.com et faire la-carotte. Et sinon, on y arrive directement par la-carotte.com. Et là, on arrive sur ma page d'artiste.
0: Et puis, sur les réseaux sociaux également ?
1: Et sur les réseaux sociaux également. Bah, en fait, Yves, un peu de moins en moins, je dois dire. Oui. Mais voilà, après, si on me cherche, on me trouve.
0: Bien, Carotte. Merci beaucoup.
1: Hein, j'espère que tu viendras. Tu viendras.
0: Ah ben oui.
1: Et alors pour les aficionados, donc le vernissage, je vais l'annoncer quand même. Donc c'est le vendredi 17 juillet à 18h. Donc venez, ça sera sympa. Si vous n'êtes pas mort lyophilisé entre temps, bien sûr. Non à la lyophilisation.
0: Carotte, merci. Bonne soirée.
1: De rien, merci à toi Yves.

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Je veux dire, tu peux l'enregistrer sur ta chaîne IFI. 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